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1: Bonjour à tous, nous fêtons Natacha. Alors, le positionnement des planètes va-t-il jouer sur votre morale ?
2: Bélier, avec Pluton, c'est tout ou rien dans la vie à deux. La passion ou les conflits enchaînent.
1: Taureau, le ciel vous envoie un bouquet d'énergie positive. À vous de l'attraper.
2: Gémeaux, soyez donc courageux. Dites non. Et oui, il est temps de défendre vos limites et de ne pas vous laisser submerger par les autres.
1: Cancer, mieux vaut rester sur votre petit nuage plutôt que de réveiller le feu qui couvre sous la cendre.
2: Les lions, votre charisme naturel contribuera à votre réussite et vos efforts seront couronnés de succès.
1: Vierge, vous verrez grand, vous ne connaîtrez plus ni tabou ni interdit.
2: Balance, excellente journée, ponctuée par d'agréables surprises. Vous saurez vous adapter comme jamais à l'air du temps.
1: Scorpion, votre vie de couple n'aura rien d'un long fleuve tranquille.
2: Sagittaire, l'enthousiasme sera le trait dominant de votre comportement.
1: Capricorne, seul, vous aurez du mal à résoudre vos problèmes personnels, alors confiez-vous à votre conjoint ou partenaire.
2: Verseau, vous devrez vous concentrer davantage pour parvenir à bout de vos tâches. Inutile de travailler tard, vous n'arriverez à rien le soir.
1: Enfin, Poisson, envisagez le bon côté des choses. Échafaudez des projets, prenez des initiatives. Bonne journée à tous. À demain pour un nouveau.

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2: Aujourd'hui, 26 août, bonjour Natacha. Les Natacha sont plutôt lucides et raisonnables. Elles ont les idées claires et savent exactement ce qu'elles veulent. Actives et sérieuses, elles aiment le travail bien fait et ne renoncent jamais avant d'arriver au terme de leur projet. Passionnées et curieuses, elles sont généralement studieuses. Assez confiantes, elles aiment particulièrement les défis et ne craignent pas la concurrence. Elles ont une motivation inébranlable et font souvent preuve d'une grande audace. Ainsi, les Natacha ne reculent jamais devant les obstacles. Votre couleur sera le orange. Bonne journée.

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1: 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Projet d'habitat inclusif à Castéra-Verdouzan. 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En partenariat avec le conseil départemental du Gers, le bailleur Toit de Gascogne et l'ADMR, les élus de Castéra-Verdouzan travaillent actuellement sur un projet d'habitat inclusif. Dans la commune, ce projet innovant permettra de proposer une alternative entre le domicile et l'EHPAD. Ce projet, qui pourra accueillir entre 10 et 15 personnes de plus de 65 ans, propose un logement individuel pour chaque habitant qui sera locataire, en complément des espaces de vie partagés qui seront à leur disposition afin de partager des temps communs pour participer à des animations. Un coordinateur sera régulièrement présent afin d'organiser et faciliter la vie collective. Afin de présenter plus en détail le projet à la population, la mairie de Castéra-Verdouzan organise le 1er septembre prochain à 18h30 dans ses locaux une réunion d'information publique. En présence des différents partenaires, cette rencontre sera l'occasion d'apporter des réponses aux questions des participants, mais également de présenter un questionnaire à destination des plus de 63 ans, ainsi que des ateliers participatifs qui seront organisés en septembre et octobre. 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
1: Il est 6h.
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1: Bonjour à tous, nous fêtons Natacha. Alors, le positionnement des planètes va-t-il jouer sur votre morale ?
2: Bélier, avec Pluton, c'est tout ou rien dans la vie à deux. La passion ou les conflits enchaînent.
1: Taureau, le ciel vous envoie un bouquet d'énergie positive. À vous de l'attraper.
2: Gémeaux, soyez donc courageux, dites non. Et oui, il est temps de défendre vos limites et de ne pas vous laisser submerger par les autres.
1: Cancer, mieux vaut rester sur votre petit nuage plutôt que de réveiller le feu qui couvre sous la cendre.
2: Les lions, votre charisme naturel contribuera à votre réussite et vos efforts seront couronnés de succès.
1: Vierge, vous verrez grand, vous ne connaîtrez plus ni tabou ni interdit.
2: Balance, excellente journée, ponctuée par d'agréables surprises. Vous saurez vous adapter comme jamais à l'air du temps.
1: Scorpion, votre vie de couple n'aura rien d'un long fleuve tranquille.
2: Sagittaire, l'enthousiasme sera le trait dominant de votre comportement.
1: Capricorne, seul, vous aurez du mal à résoudre vos problèmes personnels, alors confiez-vous à votre conjoint ou partenaire.
2: Verseau, vous devrez vous concentrer davantage pour parvenir à bout de vos tâches. Inutile de travailler tard, vous n'arriverez à rien le soir.
1: Enfin, Poisson, envisagez le bon côté des choses. Échafaudez des projets, prenez des initiatives. Bonne journée à tous. À demain pour

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2: Aujourd'hui, 26 août, bonjour Natacha. Les Natacha sont plutôt lucides et raisonnables. Elles ont les idées claires et savent exactement ce qu'elles veulent. Actives et sérieuses, elles aiment le travail bien fait et ne renoncent jamais avant d'arriver au terme de leur projet. Passionnées et curieuses, elles sont généralement studieuses. Assez confiantes, elles aiment particulièrement les défis et ne craignent pas la concurrence. Elles ont une motivation inébranlable et font souvent preuve d'une grande audace. Ainsi, les Natacha ne reculent jamais devant les obstacles. Votre couleur sera le orange. Bonne journée.

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2: Très belle journée. Prudence sur les routes de montagne avec un accident spectaculaire hier matin sur la commune de Grusse, non loin de Luzardiden. Une automobiliste de 31 ans a perdu le contrôle de sa voiture qui a fini sa course dans un ravin 60 mètres plus bas. Les secours ont dû faire appel à une équipe du Grin pour pouvoir extraire la jeune femme. Grièvement blessée, elle a été héliportée vers un hôpital toulousain. 12 mois de prison et incarcération immédiate pour un homme de 22 ans jugé hier devant le tribunal d'Auch dans le Gers. Un jeune homme qui, dans la nuit de samedi à dimanche, avait asséné plusieurs coups de poing au visage de sa compagne, un individu déjà condamné en juillet dernier pour des faits similaires. Le syndicat policier Unité 65 a souhaité dénoncer dans un communiqué une semaine sous haute tension à Lourdes à l'occasion du dernier pèlerinage des gens du voyage, marqué par plusieurs incidents et violences. Parmi les incidents relevés, celui du parking du Paradis où plusieurs caravanes ont tenté de s'installer malgré une interdiction de passage. Également relevé des tentatives d'intimidation lors de contrôles routiers, plusieurs accrochages et bagarres place des Halles ou bien encore la Rix, place Marcadal. Le syndicat demande l'appui de renforts extérieurs lors de la prochaine édition de ce rassemblement. Appel à la vigilance dans la région après les orages survenus ces derniers jours. Des opérations de démarchage abusif ont été signalées dans le Gers, les Landes, les Pyrénées-Atlantiques et les Hautes-Pyrénées. Des individus proposent des prestations de nettoyage, de sécurisation ou de réparation en affirmant parfois pouvoir accélérer les démarches auprès des assurances. En cas de doute, n'hésitez pas à vous rapprocher de votre mairie, du commissariat de police ou de la gendarmerie la plus proche de votre domicile. Et puis pour finir, un mot de sport avec la Ligue nationale de rugby qui a annoncé hier la redistribution de plus de 126 millions d'euros aux clubs professionnels. Le Stade toulousain remporte le plus d'argent avec 8,6 millions d'euros devant l'Union Bordeaux-Bègles et la section paloise qui complète le podium avec 6,8 millions d'euros. L'Aviron bayonnais va encaisser pour sa part 5,5 millions d'euros. En Pro D2, pas de jaloux entre Dax et Mont-de-Marsan, 2,2 millions. Le Biarritz Olympique, 2,1 millions d'euros.

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1: Bonjour, bienvenue sur DFM, le retour du bulletin météo. En ce mercredi, nous sommes le 26 août avec ce matin des températures entre 17 et 18 degrés, 19 degrés en fin de matinée entre Condom et Auch avec un ciel légèrement voilé. Pour cet après-midi, ciel bleu, des températures au-delà des 36 degrés à Condom, Valence-sur-Béise, Castéra-Verduzan, Géguin et Saint-Puis. 36 à Vic, à Eauz, à Cazobon, La Plume et La Montjoie, 35 degrés à Nérac-Mézin et Montcrabault. Belle journée avec DFM.
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2: Bienvenue sur DFM, heureux de vous retrouver en ce mercredi, nous sommes le 26 août, bonne fête au Natacha et à la Saint-Natacha. Aidez-nous ce qui l'attacha. Alors, le soleil ce matin va se lever à 7h11 pour se recoucher à 20h40. On perd 3 minutes d'ensoleillement, mais du soleil il y en aura et des températures qui remontent pour cet après-midi. Bienvenue sur DFM.

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0: 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Bonjour.
2: Bonjour à tous. Le retour des intempéries dans l'ouest de la France. 12 départements sont en vigilance orange aux orages. Une alerte qui débute en fin de journée d'Ille-et-Vilaine à la Charente en passant par le Maine-et-Loire. La Météo France prévient que ces orages pourront être accompagnés de grêles, de fortes rafales de vent et de possibles ruissellements. Lundi déjà, la France a connu sa deuxième journée la plus foudroyée de 2026 avec plus de 19 600 éclairs recensés. Sébastien Lecornu à Mayotte aujourd'hui. Le Premier ministre doit tenter d'accélérer la reconstruction de l'archipel plus d'un an et demi après le passage du cyclone Chido. Il a déjà reconnu des difficultés persistantes dans de nombreux domaines comme l'accès à l'eau et aux soins. Sébastien Lecornu a déjà assuré dans une lettre envoyée au maire mahorais que les grands projets comme la construction d'un second hôpital ou de l'usine de dessalement se feront. Instruire, unir et protéger. Édouard Geffray a présenté hier ses priorités pour la rentrée scolaire 2026. Le ministre de l'Éducation nationale qui a tenu sa traditionnelle conférence de presse avant septembre, il a ainsi confirmé que des questions sur les violences sexuelles seraient ajoutées au questionnaire sur le harcèlement distribué aux élèves. Il a également rappelé que les téléphones portables seraient bien interdits au lycée à la rentrée. Sébastien Delogu visé par une plainte de 3 policiers pour outrage. Le député insoumis des Bouches-du-Rhône aurait empêché lundi les plaignants d'entrer dans un bâtiment dans lequel un homme suspecté d'avoir volé une montre de luxe pouvait se trouver. Le ton serait ensuite monté entre les forces de l'ordre et l'élu. Les médecins libéraux ont travaillé en moyenne 45 heures par semaine en 2025. C'est le résultat d'une étude publiée aujourd'hui par le ministère de la Santé. Ils consacrent la grande majorité de leur temps de travail aux consultations. À noter que les jeunes praticiens ont des horaires moins importants que les plus âgés. Et puis on termine en musique, car elle a sorti une cinquantaine d'albums et plus de 3000 chansons. La chanteuse Dolly Parton est décédée hier à l'âge de 80 ans aux États-Unis. C'est l'annonce de sa famille cette nuit. Elle était une légende de la musique country. Parmi ses titres les plus connus, il y a Jolene. Excellent début de journée à tous.
0: Merci, vous revenez tout à l'heure dans le journal de 8h, 7h, 3 minutes. La météo à suivre. 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
0: La météo ce matin avec des températures entre 20 et 21 degrés. 19 degrés déjà sur Agen, 20 degrés sur Nérac et 19 sur le secteur de Castéra-Verdurin. Alors le soleil est légèrement voilé, mais vous allez voir qu'il va faire chaud. En fin de matinée, on aura déjà 24 degrés à Condon cet après-midi. Température de 36 degrés entre La Plume, La Montjoie, Nérac, Mézin, Montcrabeau, dont le Gers, 36 degrés, Condon, Valence-sur-Béise, 36 à Saint-Puy-Géguin, Castéra-Verdusan, 36 degrés à Vic-Fezensac, Ayose, Cazobon et Barbotan. La fin d'après-midi, peut-être une situation orageuse avec même orage, avec grêle, nous annonce Météo France. C'est pour cela que nous sommes en vigilance jaune. Les températures seront de 25 à 26 degrés. Alors orage même violent avec grêle, sur le secteur de Cazobon et Barbotan. Il faudra faire très attention. Cette nuit, ça se calme. Le retour d'un ciel étoilé. 18 à 19 degrés pour les températures. 7h05.
4: Bonjour à tous, nous fêtons Natacha. Alors, le positionnement des planètes va-t-il jouer sur votre morale ?
5: Bélier, avec Pluton, c'est tout ou rien dans la vie à deux. La passion ou les conflits enchaînent.
4: Taureau, le ciel vous envoie un bouquet d'énergie positive. À vous de l'attraper.
5: Gémeaux, soyez donc courageux, dites non. Et oui, il est temps de défendre vos limites et de ne pas vous laisser submerger par les autres.
4: Cancer, mieux vaut rester sur votre petit nuage plutôt que de réveiller le feu qui couvre sous la cendre.
5: Les lions, votre charisme naturel contribuera à votre réussite et vos efforts seront couronnés de succès.
4: Vierge, vous verrez grand, vous ne connaîtrez plus ni tabou ni interdit.
5: Balance, excellente journée, ponctuée par d'agréables surprises. Vous saurez vous adapter comme jamais à l'air du temps.
4: Scorpion, votre vie de couple n'aura rien d'un long fleuve tranquille.
5: Sagittaire, l'enthousiasme sera le trait dominant de votre comportement.
4: Capricorne, seul, vous aurez du mal à résoudre vos problèmes personnels, alors confiez-vous à votre conjoint ou partenaire.
5: Verseau, vous devrez vous concentrer davantage pour parvenir à bout de vos tâches. Inutile de travailler tard, vous n'arriverez à rien le soir.
4: Enfin, Poisson, envisagez le bon côté des choses, échafaudez des projets, prenez des initiatives. Bonne journée à tous, à demain pour un nouvel horoscope. Nous fêterons Monique.
0: Sur l'FM, dans un instant, on va faire les titres à la une de votre journal La Dépêche du midi, 7h06, le retour des tubes.
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0: et l'info à la une de ce journal pour cette matinée du 26 août. Retour sur la tornade dans l'Aude, ce village dévasté, le village de Pomas, victime donc d'une violente tornade, hein, comme on peut voir des fois aux États-Unis. C'était lundi en fin d'après-midi. La population sinistrée est sous le choc face à ces dégâts qui sont vraiment très très impressionnants. Retour en images ce matin à la une du journal. On revient aussi sur la guerre avec Wilderis, ces frappes qui inquiètent les Russes, les attaques de drones ukrainiens sur le géant de la vente en ligne russe a de lourdes conséquences, notamment pour des centaines de petites entreprises. La politique, Philippe Attal, la bataille de l'école, rivaux dans la course à la présidentielle, Édouard Philippe et Gabriel Attal ont dévoilé leurs propositions pour l'éducation, deux projets concurrents. En page locale de la Dépêche du Midi, ce matin, on reparle de la mort de Clément. Jules a fait scander son nom par des milliers de spectateurs. Leur appel a été entendu quelques jours après la mort de Clément. À 16 ans, ses parents avaient lancé donc une bouteille à la mer à Jules, idole de leur fils. Lundi, en plein concert, le rappeur marseillais a interrompu son show pour lui rendre un bel hommage. Ce matin, la Dépêche du Midi revient sur les alertes orages. Le Gers sera-t-il de nouveau impacté ce jeudi? Après les violents orages qui ont frappé le Gers ce lundi, faut-il craindre encore un nouvel épisode de jeudi? Tout est expliqué à l'une de la Dépêche du Midi. Et puis, reportage en tournée avec une factrice du côté de Manciennes. C'est ce que vous propose la Dépêche du Midi en ce mercredi. Le retour des titres à la une de la Dépêche tout à l'heure, 8h10, avec en plus la une chez vous, dans le Lot-et-Garonne.
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1: 7h15.
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4: Les rendez-vous TV, ce soir TF1 nous propose la série Trackers. Sur France 2, Les Invisibles, la série saison 3. Notaires inconnus en Aveyron avec Jeffy et c'est Jean-Phi et ce documentaire présenté par Samuel sur France 3. France 4 et Katy Perry avec le spectacle qui a été enregistré notamment aux États-Unis. Katy Perry qui était en concert en France du côté d'Albi également cet été. France 5, Au bout c'est la mer, direction la Dordogne sur M6. Les Amateurs saison 1, une nouvelle série. Canal Plus du football, Lyon rentre en jeu. Ce soir, Arte vous propose Phonix, le film sur LCP des Badocs, sur W9, Enquête d'Action, sur TMC, on y va avec le film Bis, sur TFX, Baby Boom, comme à la maison, c'est Star, Hot Seat, un téléfilm, et T18, c'est la loi de Marion. L'équipe nous propose du volleyball ce soir, France-Italie, TF1 série film, Radio Star, le film avec Clovis Cornillac et Manu Payet, Gulli, les 100 vidéos qui ont fait rire le monde entier sur Sister, Tad, l'explorateur, la table d'émeraude, un film sur RMC Story, Jack, le chasseur de géants, le film RMC Découverte, Flick Story, et enfin RMC Life avec Cold Case. On vous propose ce soir Affaires classées avec 4 numéros.

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3: Et donc ce rendez-vous c'est ce soir à Jéguin. Autre rendez-vous musical à ne pas rater, ça sera très bientôt. Les frères de Zebda feront escale au village de Ordan-la-Roque. Et oui, Mousse et Hakim, membres fondateurs du célèbre groupe toulousain Zebda, seront réunis avec plusieurs artistes de renom dimanche 30 août. Ça sera à Ordan-la-Roque. Le café associatif sous les Marronniers s'apprête en effet à accueillir une soirée musicale exceptionnelle. Représentant donc ce projet Adélante, aux côtés de chanteurs multi-instrumentistes comme Guillaume Lopez, il sera là aussi. Ils retrouveront également Bernardo Sandoval et Serge Lopez, figure du collectif 100% collègues, ainsi qu'Hakim, qui sera aussi là, et Thierry Rock, une affiche qui promet un voyage entre influence et Méditerranée espagnole et occitan. Ça sera donc avec les frères Zebda Ordan-la-Roque. Le rendez-vous, c'est le dimanche 30 août. 7h26, on retrouve Valérie.
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6: Aujourd'hui, 26 août, bonjour Natacha. Les Natacha sont plutôt lucides et raisonnables. Elles ont les idées claires et savent exactement ce qu'elles veulent. Actives et sérieuses, elles aiment le travail bien fait et ne renoncent jamais avant d'arriver au terme de leur projet. Passionnées et curieuses, elles sont généralement studieuses. Assez confiantes, elles aiment particulièrement les défis et ne craignent pas la concurrence. Elles ont une motivation inébranlable et font souvent preuve d'une grande audace. Ainsi, les Natacha ne reculent jamais devant les obstacles. Votre couleur sera le orange. Bonne journée. 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
3: Bonjour à toutes et à tous. Nouvel accident mortel sur les routes de la région. Lundi, en début de soirée, un automobiliste a violemment percuté un mur à Larreau dans les Pyrénées-Atlantiques. Malgré les tentatives de réanimation menées par un témoin, puis par les secours arrivés sur place, l'homme âgé de 48 ans n'a pas pu être ramené à la vie. L'information a été révélée par nos confrères de la Nouvelle République des Pyrénées. Un militaire d'une vingtaine d'années a été grièvement blessé mardi matin au pont Napoléon à Lucin-Sauveur. Lors d'une descente en rappel dans le cadre d'une séance d'instruction, une erreur technique lui a fait prendre trop de vitesse avant qu'il ne touche violemment le sol. Le jeune homme a été héliporté vers le centre hospitalier de Tarbes. Direction la case tribunal pour un homme de 28 ans dans la nuit de samedi à dimanche en plein centre-ville de Pau. Ce dernier ivre s'en est pris à un jeune homme de 18 ans. Un jeune homme blessé au visage et au bras par un tesson de bouteille. L'agresseur interpellé peu de temps après, cette fois-ci muni d'un couteau, sera jugé ce jeudi devant le tribunal de Pau dans le cadre d'une comparution immédiate. Il pensait pouvoir passer inaperçu, c'était sans compter le flair des douaniers de Siergo le 17 août dernier. Un automobiliste a été intercepté alors qu'il transportait pas moins de 237 cartouches de cigarettes ainsi que plus de 3 kilos de tabac à narguilé. Le conducteur qui réside dans le Maine-et-Loire a été placé en retenue douanière. Il devra prochainement répondre de ses faits devant la justice avec à la clé une amende douanière qui pourrait atteindre les 30 000 euros. Et puis, remise en service confirmée, celle du funiculaire de Pau à l'arrêt depuis la fin du mois de mars pour sa grande inspection décennale. Remise en état des cabines ainsi que remplacement

0: courriel est ouvert à tous, enfants et adultes. Il n'est pas nécessaire d'être résident de la commune pour participer. Le concours se compose de 4 catégories, chacune associée à un thème. Catégorie numéro 1, pour les enfants âgés de 3 à 6 ans, le thème sera « Ma maison ». Catégorie numéro 2, pour les enfants âgés de 7 à 11 ans, le thème sera « Noël dans le Gers ». Catégorie numéro 3, pour les adolescents de 12 à 17 ans, le thème sera « Les mangas du Gers ». Catégorie numéro 4, pour les adultes de 18 ans et plus, le thème sera « Les bandas du Gers ». L'âge des participants s'entend au 31 décembre 2026. La proclamation des résultats ainsi que la remise des prix auront lieu le samedi 21 novembre 2026 à partir de 14h30 à la salle des fêtes de Saint-Puy. Les œuvres pourront être déposées directement à la bibliothèque de Saint-Puy, au 2 Pousterle de l'école, 32 310 Saint-Puy, aux horaires d'ouverture, le mercredi de 14h30 à 16h30 ou le samedi de 9h30 à 11h30 ou par courrier électronique. Pour obtenir le règlement du concours ou pour toute information complémentaire, bibliothèque.saint-puy@yahoo.com.
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8: La météo avec des températures relevées hier après-midi, 29 degrés à Agen, 30 à Albi, 29 à Auch, 25 à Biarritz, 27 à Bordeaux, il a fait 29 à Montauban, 27 à Montpellier et 29 sur Narbonne. Il a fait chaud aussi sur Pau avec 28 degrés et 27 à Tarbes. Aujourd'hui, ça va encore grimper avec des températures de 35 degrés attendues à Bordeaux, 34 à Bergerac, 35 à Mont-de-Marsan, 35 à Agen, Nérac, Condon et Castéra-Verduzan, 34 à Tarbes, 32 à Toulouse, 29 à Carcassonne, à Narbonne et 33 à Perpignan. Il fera 28 degrés à Montpellier, 30 à Nîmes, 29 à Narbonne avec beaucoup de vent. Les températures donc seront chaudes pour cet après-midi. On est en vigilance jaune pour un risque d'orage. Alors ça sera en fin d'après-midi avec des orages et voire des orages avec grêle, ce qui est moins bon sur Agen, sur Nérac, sur Condon, Vic-Fezensac, Castéra-Verduzan et aux portes de Auch. C'est un petit peu plus soutenu avec des orages violents, avec grêle prévue.

0: près de Casaubon et de Barbotan. Pour ce soir, les températures vont redescendre entre 26 et 27 degrés et nous aurons cette nuit un ciel qui va se dégager petit à petit avec 18 à 19 degrés et le retour d'un ciel étoilé. 7h38.
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2: 7h39. Dans un instant, nous allons retrouver ce titre de Calmea avec, bien sûr, le retour des tubes. Mais avant cela, sur DFM 930, vous le savez, comme tous les mercredis, on a les rendez-vous avec nos chroniqueurs et nos chroniqueuses. À l'occasion de ce mercredi, ce sont des chroniqueuses avec tout d'abord l'instinct animal, c'est tout de suite. Et puis on va retrouver aussi Sophie pour les fruits et légumes frais qui nous parlera de pique-nique. Voilà, pour cette fin de vacances. Le rendez-vous est à 7h50, 8h50 et 9h50. Et vos animaux de compagnie, là, c'est à 7h40, 8h40, 9h40, rediffusé dans la journée. Puis vous retrouvez aussi toutes ces chroniques sur le www.dfm930.com. Dans 5 minutes, il sera 7h45. Belle journée.
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4: Avez-vous déjà rêvé d'avoir des bons œufs frais chaque matin? Une petite troupe de gallinacés pour vous tenir compagnie et vous aider au quotidien? Les poules sont faites pour vous.
5: De toutes les tailles, de toutes les couleurs et avec des capacités et des particularités propres à chacune, il y a forcément une race de poules faite pour vous et votre jardin.
4: Car oui, avant de vous projeter dans ce merveilleux plan qui est celui d'accueillir des poules chez vous, il faut vous poser quelques questions essentielles. Combien de poules souhaitez-vous adopter? A savoir qu'une poule ne peut pas vivre seule, ce sont des animaux grégaires. Avez-vous assez d'espace dans votre jardin pour y placer un bon poulailler pour ce nombre de poules? Avez-vous aussi de la place pour un bel enclos, des endroits pour elles, pour fouiller le sol, se rouler dans la poussière, etc.? Êtes-vous en capacité de protéger vos cocottes en cas d'attaque extérieure? Avez-vous un budget nécessaire pour les graines, la paille, les frais vétérinaires, vermifuges, vaccins et autres dépenses annexes?
5: Autant de questions pour de si petits animaux? Eh bien oui, adopter des poules implique tout autant de responsabilités que pour l'adoption d'un chien ou d'un chat. Les poils en moins, mais les plumes en plus.
4: On estime en France à environ 9 millions d'oiseaux de basse-cour de compagnie en 2025, selon les statistiques de goodflare.com. Ce qui hisse les poules et autres canards, oies et cailles à la 4e place du classement des animaux de compagnie les plus présents sur votre territoire.
5: Véritable passion pour certains, vous trouverez sans doute autour de vous les poules idéales pour votre foyer. De la géante Brahma à la minuscule Serama, de la douce soie à la dure combattante anglaise. À noter que ce n'est que le nom de la race, car les combats de coqs et poules sont interdits en France et dans toute l'Union européenne. Ce sera votre style, votre poule.
4: Mais avez-vous pensé aux poules de réforme? En France, hormis donc les poules de compagnie, nous comptons plus de 16 millions de poules en cage selon Itavi en 2024. Mais avez-vous pensé aux poules de réforme? En France, hormis donc les poules de compagnie, nous comptons plus de 16 millions de poules en cage selon Itavi en 2024. La plupart de ces poules rousses fermières sont détenues en cage dans des conditions très dures. Certaines sont élevées en plein air, mais la grande majorité est encore détenue enfermée et on pratique sur elles l'épointage du bec. Action de couper le bout de la partie haute du bec pour éviter les bagarres qui peuvent se transformer en cannibalisme, le piquage, action de s'arracher les plumes ou qu'elles ne cassent leurs propres œufs. Pendant ce temps, elles pondent le plus souvent un œuf par jour et sont conditionnées pour pondre toujours plus.
5: Leur vie dans ce genre d'élevage ne dépasse généralement pas les 18 mois. Elles se fatiguent vite et avec ce grand taux de ponte, ne sont plus rentables à partir de cet âge-là. Alors qu'une poule libre et dans de bonnes conditions peut vivre jusqu'à 10 ans dans le meilleur des cas. Si vous voulez agir à petite échelle, regardez les numéros sur les œufs que vous achetez dans le commerce. 0, œuf de poule plein air bio. 1, œuf de poule plein air. 2, œuf de poule élevé au sol. 3, œuf de poule élevé en cage. À vous de choisir au mieux pour le bien-être des poules qui pondent votre déjeuner. À noter que la France est le plus grand producteur d'œufs en Europe, selon la RSEA.
4: Si vous avez un budget, la place et l'envie d'en faire une bonne action, vous pouvez adopter des poules rousses de réforme. L'association Champ Libre Poules agit dans tout le sud-ouest en récupérant des poules d'élevage en cage en les sauvant de l'abattoir. Vous pouvez les contacter sur le site champlibrepoules.com et remplir le formulaire d'adoption. Si votre voisinage vous le permet, vous pouvez même adopter des coqs.
5: En bref, adopter des poules, c'est se garantir de bons œufs chaque jour, mais elles ont aussi besoin de beaucoup d'attention et de protection. Ce sont des animaux sensibles au même titre que votre chat de compagnie, malgré leurs ancêtres peu commodes, les dinosaures. Vous pouvez nous retrouver sur les réseaux. Moi, c'est Nelly de Wolfie Pet Eating.
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8: Voici les offres d'emploi de cette semaine en CDD. Employé de maintenance bâtiment à Condom. Assistant d'éducation en CDD à Condom. Préparateur en pharmacie en CDD à Condom. Employé polyvalent en établissement hôtelier en CDD à Mignotosia. Agent des services intérieurs ASI en CDD à Montréal. Animateur périscolaire en CDD à La Grolée du Gers. Serveur de restaurant en CDD à Castéra-Verduzan et plongeur en CDD à Castéra-Verduzan. Tractoriste agricole en CDD à La Mode Goas, apprenti cuisinier en CDD à Lectour, aide à domicile en CDD à Lectour et chef de partie en CDD à Lectour. Palefrenier en CDD à Pauillac, agent d'accueil et de bureau d'admission en CDD à Vic-Fezensac, assistant en soins gérontologiques en unité protégée en CDD à Vic-Fezensac, aide à domicile à Castelnau-d'Auzan-la-Barrère, agent des services hospitaliers en CDD à Eauze, jardinier en CDD à Eauze, mécanicien de garage automobile en CDD à Eauze, employé commercial en CDD à Stafford, agent de nettoyage de bureau et cabinet médical en CDD à Florence, employé service qualité en CDD à Florence, maçon en CDD à Montestruc-sur-Gers, psychologue en EHPAD en CDD à Gabaret, accompagnant éducatif et social en CDD à Ordans-la-Roque, aide réceptionnaire en silo en CDD à Roquelaure, plumeur de volaille en CDD à Espace, commis de cuisine en CDD à Manciette, tailleur de vigne en CDD dans le Gers et aide agricole en viticulture en CDD dans le Gers.
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0: Le son du soleil est calmé ce matin sur DFM. Dans 10 minutes, il sera 8h. Et comme tous les mercredis, on retrouve Sophie pour les fruits et légumes frais avec un rendez-vous astuce pique-nique.
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3: Bonjour, aujourd'hui dans ma chronique Fraîche Attitude, je vais vous donner quelques astuces pour introduire des fruits et légumes au niveau de vos pique-niques et surtout pour que vos enfants en redemandent. En cette saison estivale, rien de tel qu'une sortie pique-nique en famille ou entre amis. Sains et pratiques, les fruits et légumes frais sont les rois du pique-nique. Dégustés nature ou délicatement cuisinés, ils comblent toutes les envies. En salade, taillés en dip, crus ou cuits, n'hésitez pas à varier les plaisirs autour de verrines, de brochettes ou encore de smoothies de fruits et de légumes frais. Couleur, saveur, odeur, ils ont tout pour attirer les plus petits, à condition de faire de la table familiale un terrain de découverte ludique et gourmand. Pour que manger des fruits et légumes frais devienne un jeu d'enfant, jouez sur le contenu et le contenant. Pour attirer l'œil de l'enfant, on opte pour une vaisselle colorée, créant un contraste agréable. Une purée de carottes dans une assiette rose en forme de fleurs. A l'inverse, on privilégie une soucoupe blanche pour laisser éclater toutes les couleurs d'une salade de fruits de saison. On les met en scène à l'aide de contenants ludiques qui permettent de détourner l'attention de l'enfant. Coquetiers, cornets, verrines. Imaginez un trompe-l'œil gourmand pour jeunes papilles. En attendant que le palais des plus jeunes se soit formé aux nouvelles saveurs, on introduit les fruits et légumes frais petit à petit dans leur préparation favorite. Beaucoup se prêtent à la réalisation de beignets, de frites, de gratins. Alors on en profite. Autre astuce, on les glisse incognito dans les pâtes, les gâteaux et le tour est joué. Et dernière astuce pour leur faire mettre la main à la pâte, permettre aux enfants d'appréhender un nouveau fruit ou un nouveau légume en douceur, il n'y a rien de tel que de les associer à sa préparation. Pédagogique et ludique, les ateliers de cuisine à la maison mettent l'eau à la bouche. Quand le moment de la dégustation arrive, les petits chefs sont à coup sûr fiers et curieux de goûter leur création. Pour les adolescents, voici quelques idées recettes. Nos ados apprécient les recettes simples et dans l'air du temps. Pour les séduire, il suffit de pensées pratiques, même s'ils ne l'avoueront jamais, ils en raffolent. Les tartines de fruits, elles se déclinent sous tous les tons, au rythme des saisons. Éventuellement associées avec des oléagineux, amandes, noisettes, sésame, elles offrent suffisamment d'énergie jusqu'à la pause déjeuner. Sur une généreuse tranche de pain, on tartine une purée de fruits secs au choix avec des fruits de saison, obligatoirement. Quelques suggestions ? Purée de noisettes et bananes, purée d'amandes et figues, abricots, pêches ou brugnons, purée de sésame et prunes, fraises ou mûres. Les smoothies, leur élaboration semble d'une facilité déconcertante. Pourtant, quelques astuces en feront le smoothie du moment. Pour cela, il convient d'abord et toujours d'opter pour des fruits frais de saison, de préférence bien mûrs, pour apporter plus de goût et de sucre. Côté texture, selon les goûts, les fruits frais seront mixés avec un peu d'eau. Pour les adeptes du smoothie version pulpeuse, on prendra soin d'associer un fruit juteux à un qui l'est moins. Et les smoothies verts dans tout ça, c'est évident, les légumes se prêtent également à la préparation de smoothies sains et gourmands. Concombre, menthe et basilic, tomates, citron et céleri, et pourquoi pas épinards, ananas, citron et pommes. Le smoothie mix associant fruits et légumes autorise beaucoup de créativité. Le hamburger, un hamburger maison sinon rien. Oui à cet incontournable de la culture ado s'il est préparé à la maison. Pour les adeptes du classique, on conservera les rondelles de tomates, d'oignons et la feuille de salade. Pour les aventuriers des papilles et pour surprendre notre ado, on se lance dans l'élaboration de garnitures inédites. Tomates cuisinées à la provençale, tagliatelles de carottes aux épices, fines tranches de courgettes marinées, citron, huile d'olive et coriandre, panées crues ou cuites ou fondues de poireaux. Pour aller plus loin encore, on joue la carte du sucré salé avec une gelée de pommes ou de coing ou une confiture de figues qui se marie à merveille à de nombreux fromages. Le bagel, version végétarienne. On ne présente plus ces petits pains facétieux qui se prêtent décidément à toutes les fantaisies. Légumes grillés, aubergines, courgettes, avocats, pousses d'épinards, roquettes, ils se jouent de toutes les tendances culinaires. En mode salé, sucré ou sucré-salé, les bagels déclinent toutes les saveurs des fruits et légumes frais de saison. Facile à transporter, ils se dégustent partout du bout des doigts. Alors rien de plus facile que d'intégrer les fruits et légumes frais dans vos pique-niques et de les faire apprécier aux plus jeunes. N'hésitez plus, adoptez la pique-nique attitude et pensez à garnir votre panier de fruits et légumes frais. Je vous dis à la semaine prochaine pour partir ensemble à la découverte des fruits et légumes frais.

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0: Bienvenue sur DFM, nous sommes aujourd'hui mercredi, c'est le 26 août. Dans un instant, on va refaire un point sur cette météo avec une vigilance jaune aujourd'hui. Oui, pour un risque d'orage, ça sera sûrement en fin d'après-midi avec des températures qui vont encore grimper pour la journée. Le point complet juste après le retour de l'info. Il est 8h, bonjour.
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0: Et le retour de l'info, c'est avec Sylvie. Bonjour.
5: Bonjour à tous. Le retour des intempéries dans l'ouest de la France. 12 départements sont en vigilance orange aux orages. Une alerte qui débute en fin de journée d'Ille-et-Vilaine à la Charente en passant par le Maine-et-Loire. La météo France prévient que ces orages pourront être accompagnés de grêles, de fortes rafales de vent et de possibles ruissellements. Lundi déjà, la France a connu sa deuxième journée la plus foudroyée de 2026 avec plus de 19 600 éclairs recensés. Sébastien Lecornu à Mayotte aujourd'hui. Le Premier ministre doit tenter d'accélérer la reconstruction de l'archipel plus d'un an et demi après le passage du cyclone Chido. Il a déjà reconnu des difficultés persistantes dans de nombreux domaines comme l'accès à l'eau et aux soins. Sébastien Lecornu a déjà assuré dans une lettre envoyée au maire mahorais que les grands projets comme la construction d'un second hôpital ou de l'usine de dessalement se feront. Instruire, unir et protéger. Édouard Geffray a présenté hier ses priorités pour la rentrée scolaire 2026. Le ministre de l'Éducation nationale qui a tenu sa traditionnelle conférence de presse avant septembre, il a ainsi confirmé que des questions sur les violences sexuelles seraient ajoutées au questionnaire sur le harcèlement distribué aux élèves. Il a également rappelé que les téléphones portables seraient bien interdits au lycée à la rentrée. Sébastien Delogu visé par une plainte de 3 policiers pour outrage. Le député insoumis des Bouches-du-Rhône aurait empêché lundi les plaignants d'entrer dans un bâtiment dans lequel un homme suspecté d'avoir volé une montre de luxe pouvait se trouver. Le ton serait ensuite monté entre les forces de l'ordre et l'élu. Les médecins libéraux ont travaillé en moyenne 45 heures par semaine en 2025. C'est le résultat d'une étude publiée aujourd'hui par le ministère de la Santé. Ils consacrent la grande majorité de leur temps de travail aux consultations. À noter que les jeunes praticiens ont des horaires moins importants que les plus âgés. Et puis on termine en musique, car elle a sorti une cinquantaine d'albums et plus de 3000 chansons. La chanteuse Dolly Parton est décédée hier à l'âge de 80 ans aux États-Unis. C'est l'annonce de sa famille cette nuit. Elle était une légende de la musique country. Parmi ses titres les plus connus, il y a Jolene. Excellent début de journée à tous.
0: Merci. 8h et 2 minutes, le point sur la météo.
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0: Avec des températures pour cette météo, des températures aujourd'hui qui seront chaudes, c'est pour ça qu'on est en vigilance jaune. Alors ce matin, on attend 24 degrés avec un ciel légèrement voilé entre Condon et Valence-sur-Béise. Et vous voyez voir que cet après-midi, 35, 36 degrés, Castéra-Verduzan, Géguin, Saint-Puy, 36 à Vic-Fezensac, à Eauze, Cazobon, Barbotan, Valence-sur-Béise, Agen et Nérac. Et puis alors, fin d'après-midi, début de soirée, risque d'orage avec peut-être même de la grêle entre le Lot-et-Garonne, le Gers et le Tarn-et-Garonne et les Landes. et des orages même violents avec de la grêle près de Casaubon et Barbotan. Soyez prudents. Le vent pourrait souffler avec des pointes à 80 voire 90 km/h en fin d'après-midi. 45 sur Condon, 90 sur Eauz, Casaubon et Barbotan, et des pointes à 45 km/h sur Auch, Castéra, Verduzon. Cette nuit, ça va se calmer, les températures vont revenir sur du 18 à 19 degrés, avec un ciel légèrement voilé. 8h03.
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0: Bonjour à tous, nous fêtons Natacha. Alors, le positionnement des planètes va-t-il jouer sur votre morale ?
1: Bélier, avec Pluton, c'est tout ou rien dans la vie à deux. La passion ou les conflits enchaînent.
0: Taureau, le ciel vous envoie un bouquet d'énergie positive. À vous de l'attraper.
1: Gémeaux, soyez donc courageux, dites non. Et oui, il est temps de défendre vos limites et de ne pas vous laisser submerger par les autres.
0: Cancer, mieux vaut rester sur votre petit nuage plutôt que de réveiller le feu qui couvre sous la cendre.
1: Les lions, votre charisme naturel contribuera à votre réussite et vos efforts seront couronnés de succès.
0: Vierge, vous verrez grand, vous ne connaîtrez plus ni tabou ni interdit.
1: Balance, excellente journée, ponctuée par d'agréables surprises. Vous saurez vous adapter comme jamais à l'air du temps.
0: Scorpion, votre vie de couple n'aura rien d'un long fleuve tranquille.
1: Sagittaire, l'enthousiasme sera le trait dominant de votre comportement.
0: Capricorne, seul, vous aurez du mal à résoudre vos problèmes personnels, alors confiez-vous à votre conjoint ou partenaire.
1: Verseau, vous devrez vous concentrer davantage pour parvenir à bout de vos tâches. Inutile de travailler tard, vous n'arriverez à rien le soir.
0: Enfin, Poisson, envisagez le bon côté des choses. Échafaudez des projets, prenez des initiatives. Bonne journée à tous. À demain pour un nouvel horoscope. Nous fêterons Monique.
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0: 8h10 sur DFM, il est temps pour nous de retrouver alors l'actualité, le tour complet de votre journal La Dépêche du Midi, que ce soit dans le Gers ou dans le Lot-et-Garonne. Avec ce matin les titres dans le Gers, ici on revient sur cette fameuse tornade dans l'Aude. Ce village qui a été dévasté, vous avez sûrement vu les images, le village de Pomas, victime donc de cette tornade lundi en fin d'après-midi. La population sinistrée sous le choc face aux dégâts, assez impressionnant, image à la une du journal ce matin. La guerre avec les attaques de drones ukrainiens sur le géant de la vente en ligne russe, eh bien ça a des conséquences sur les petites entreprises russes. La politique avec rivaux dans la course à la présidentielle, Édouard Philippe et Gabriel Attal ont dévoilé leurs propositions pour l'éducation. Alors deux projets concurrents, titre le journal La Dépêche du Midi. Ce matin, on revient aussi sur deux affaires. Il comparaît pour violence sur sa compagne. Il est incarcéré. Un homme de 22 ans a été de nouveau condamné hier pour violence envers sa compagne. Et ces nouveaux faits lui valent cette fois-ci une peine de 12 mois d'emprisonnement. Ce matin, sur la mort de Clément, Jules a fait scander son nom par des milliers de spectateurs. Appel qui a été entendu. Donc, quelques jours après la mort de Clément, 16 ans, ses parents avaient lancé une bouteille à la mère, à Jules, l'idole de leur fils. Lundi, en plein concert, le rappeur marseillais a interrompu son show pour lui rendre un bel hommage. Ce matin, dans la dépêche du midi, avec un court-circuit qui déclenche un feu, un incendie s'est déclaré dans une maison de Pisse dans la soirée de lundi avec un court-circuit électrique. Ce matin, on revient aussi sur Pétanque avec Philippe Suchot qui va jouer à Auch pour la première fois. Les frères Zebda donnent un concert ce dimanche, ça sera à Ordon-la-Roque. Reportage en tournée avec la factrice de Monciette. Et puis alerte orage, le Gers serait-il de nouveau impacté ce jeudi ? Après les violents orages qui ont frappé le département, lundi, faut-il craindre encore un nouvel épisode ? On explique quelques situations, par exemple à Castelnau, à Dozan, la Barrère, au Caumont, le Houga, au Copenhague, qui figurent parmi les communes qui ont été impactées. Mais heureusement, il n'y a eu aucun blessé. Alors, un pic de chaleur aujourd'hui, à ce stade, aucun épisode de grêle n'est spécifiquement prévu dans le Gers, mais la météo surveille de près l'évolution. Et ce matin, vous voyez, on avait déjà des prévisions avec quelques chutes de grêle près de Cazaubon et Barbotan, voire sur tout le département. Le thermomètre qui pourrait dépasser les 36 degrés aujourd'hui sur la plupart des villes et villages du Gers. Dans le département du Gers, on en fait les titres à la une. Nous allons faire maintenant dans le Lot-et-Garonne avec les titres et bien sûr toute l'actualité sportive dans le Lot-et-Garonne, puisqu'on revient ce matin sur le SUA Agen. La une, c'est la même, hein. Tornade dans l'Aude, un village dévasté. En page locale ce matin, eh bien c'est cette Escape Game quitte la périphérique d'Agen pour s'installer en centre-ville. Et ouais, la tendance est plutôt à la désertification du centre-ville par les commerces pour s'installer en périphérie. À Agen, eh bien c'est l'Escape Game, protocole évasion, qui a fait l'inverse. Longtemps installé à l'extérieur de la ville, il a pris ses quartiers en plein cœur de la ville d'Agen. Le pari de ce commerçant pour réveiller sa boutique à Agen, eh bien, face à une activité devenue de plus en plus difficile en centre-ville, Boris, gérant de la boutique du rasoir, lance sa box mystère édition limitée. Ce matin, les précieux voyages du tableau de Gajac, c'est le trésor des collections villeneuvoises. Ce tableau va être accroché au Petit Palais de Paris et le Van Gogh Museum d'Amsterdam. À Agen, on revient sur d'autres informations avec notamment une passion toujours intacte à La Capelle-Biron à côté d'Agen pour parler de rugby. Et puis ce matin, on revient aussi à Nérac avec le club de judo prêt pour la rentrée sur les tatamis. Ouais, c'est vrai qu'il va y avoir pas mal de forums des assos hein, chez vous sûrement. Vous allez pouvoir découvrir tous les sports qui font l'actualité. Et à Nérac, c'est le judo club. Et puis la justice, il tente d'échapper aux policiers après avoir violenter sa femme, affaire à suivre à la une de la Dépêche du Midi. 8h15.
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0: cinéma.
1: Les rendez-vous TV, ce soir TF1 nous propose la série Trackers. Sur France 2, Les Invisibles, la série saison 3. Nos terres inconnues en Aveyron avec Jeffy. Et c'est Jean-Phi et ce documentaire présenté par Samuel sur France 3. France 4, et Katy Perry avec le spectacle qui a été enregistré notamment aux États-Unis. Katy Perry qui était en concert en France du côté d'Albi également cet été. France 5, Au bout c'est la mer, direction la Dordogne sur M6. Les Amateurs, saison 1, une nouvelle série. Canal Plus du football, Lyon rentre en jeu. Ce soir, Arte vous propose Phonix, le film sur LCP des Badocs, sur W9, Enquête d'action, sur TMC, on y va avec le film Bis, sur TFX, Baby Boom, comme à la maison, c'est Star, Hot Seat, un téléfilm, et T18, c'est la loi de Mario. L'équipe nous propose du volleyball ce soir, France-Italie, TF1 série film, Radio Star, le film avec Clovis Cornillac et Manu Payet, Gulli, les 100 vidéos qui ont fait rire le monde entier sur Sister, Tad, l'explorateur, la table d'émeraude, un film sur RMC Story, Jack, le chasseur de géants, le film RMC Découverte, Flick Story, et enfin RMC Life avec Cold Case. On vous propose ce soir Affaires classées avec 4 numéros.
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2: Aujourd'hui, 26 août, bonjour Natacha. Les Natacha sont plutôt lucides et raisonnables. Elles ont les idées claires et savent exactement ce qu'elles veulent. Actives et sérieuses, elles aiment le travail bien fait et ne renoncent jamais avant d'arriver au terme de leur projet. Passionnées et curieuses, elles sont généralement studieuses. Assez confiantes, elles aiment particulièrement les défis et ne craignent pas la concurrence. Elles ont une motivation inébranlable et font souvent preuve d'une grande audace. Ainsi, les Natacha ne reculent jamais devant les obstacles. Votre couleur sera le orange. Bonne journée.

0: avec Louisa ce matin sur DFM 930 en ce mercredi 26 août. On va faire le retour sur l'actualité avec un petit best-of. On retrouve Cathy pour le journal du Gers comme tous les mercredis. Et nous sommes le 26 août, reportage qui a été diffusé la semaine dernière. Puis tout à l'heure à 9h30, on aura un reportage avec notre invité Johanda qui sera ce soir en concert à la légende irlandaise de Jégan.
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0: Il est 8h30, bonjour.
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3: Une équipe de bénévoles a décidé début juin de redonner vie au café de Lavardins.
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3: Pour nous en parler, Chloé Macari, présidente du comité des fêtes de Lavardins. Chloé, bonjour.
4: Bonjour.
3: Alors justement, on est là pour parler du café de Lavardins. Qu'est-ce qui fait la spécificité de ce lieu? Vous pouvez nous en dire un petit peu plus sur sa réouverture, son fonctionnement, etc.
4: La spécificité de ce lieu, c'est un café entièrement repris par des bénévoles. Une équipe de plus de 50 bénévoles à l'heure actuelle, pour la plupart lavardonnais, de tout âge, de 15 à 75 ans, avec zéro salarié. Donc c'est la grosse spécificité de ce lieu, qui est ouvert depuis le 26 juin quasiment tous les jours, à l'aide de la disponibilité de ces bénévoles-là. Et,
3: un café qui était fermé, c'est ça, hein?
4: Fermé depuis plus de 8 mois. Pas de reprise en vue, et poussé par le maire de la commune et la municipalité. C'était quand même un peu catastrophique d'avoir un lieu au centre du village fermé pour la saison estivale. Et donc, avec une petite équipe de jeunes de 5 ou 6, nous nous sommes motivés à la reprise et ça a attiré les 45 autres nombreux bénévoles.
3: Alors justement, donc, comment la réouverture de cet établissement a été accueillie par la population locale?
4: Beaucoup de joie et beaucoup de positivité. C'est d'ailleurs pour ça qu'on est autant nombreux en tant que bénévoles. C'est le cœur du village et ce qui le fait vivre. Donc pour la plupart des Lavardonnais, c'est une belle réussite et un lieu de retrouvailles et de rencontres.
3: Alors est-ce que vous avez d'autres projets pour faire vivre ce lieu?
4: Donc, les locaux jusqu'au 30 septembre et on espère pouvoir le perdurer au-delà. Mais là, on parlera de rachat de fonds de commerce, de création d'associations vraiment dédiées seulement à ça, de la création d'un nouveau bureau associatif. Donc, il y aura une période de fermeture pour qu'on puisse réfléchir à tout ça et réaliser toutes ces démarches administratives, bancaires, notariales, etc. C'est en cours de réflexion et en bonne voie pour la réalisation.
3: Rappelez-nous donc, peut-être pour terminer, où se situe le café, quels sont les jours et horaires d'ouverture pour les gens qui seraient...
4: Le café, il se situe au cœur du village, au milieu de la rue principale de Lavardins, c'est la rue Antoine de Roquelaure. Et les horaires d'ouverture, ben, c'est aussi un peu spécial parce que pour l'instant, nous sommes que des bénévoles. Donc, je fais les horaires d'ouverture tous les dimanches pour la semaine qui suit en fonction des disponibilités des bénévoles. Alors, elles sont publiées sur Google et sur la page Facebook du café de Lavardins. Merci beaucoup à vous.
3: Nous étions en compagnie de Chloé Macari, présidente du comité des fêtes de Lavardins, pour nous parler du café de Lavardins.
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2: La météo avec des températures prévues pour aujourd'hui et cette vigilance jaune maintenue. Ce matin, on est entre 24 et 25 degrés attendus à midi avec un ciel légèrement voilé. Là, on est sur du 19 à 20 degrés. Cet après-midi, ça va monter à 36 degrés à Vic-Fezensac, Castéra-Verduzan, Géguin, Saint-Puy, Valence-sur-Bise. Il fera 36 entre Agen et Nérac. Et puis, fin d'après-midi, on risque à se retrouver avec une vigilance jaune et même orange pour des orages violents, avec peut-être de la grêle sur l'ensemble du Grand Sud-Ouest, plus violent en allant sur Casaubon et Barbotan, avec des températures de 35 à 36 degrés. Le vent pourrait souffler alors notamment à 45 km/h à Agen, de 45 à 46 km/h entre Condon et Auch. Et puis ça va augmenter entre Éauze, Casaubon et Barbotan, des pointes de vent à 90 km/h. Donc soyez prudents sur ce secteur. 85 sur Nogaro, 70 près de Ségos. Tout ça va se calmer dans la nuit avec le retour de température de 18 à 19 degrés, avec un ciel légèrement voilé, même étoilé au cœur de la nuit, avec du 19 degrés près de Auch. Demain, jeudi, nous aurons le matin du soleil, 23 degrés attendus à midi à Valence-sur-Béise, et l'après-midi, c'est encore chaud avec 33 à 34 degrés entre Saint-Puy, Géguin et Castéra-Verduzan. 8h37.
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0: dans 5 minutes, 8h45, avant de marquer une pause et de retrouver les tubes et de retrouver aussi Sophie pour les fruits et légumes frais. Nos chroniqueuses de l'instant animal sont de retour sur DFM. 8h40 et 32 secondes.
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2: Avez-vous déjà rêvé d'avoir des bons œufs frais chaque matin? Une petite troupe de gallinacés pour vous tenir compagnie et vous aider au quotidien? Les poules sont faites pour vous.
3: De toutes les tailles, de toutes les couleurs et avec des capacités et des particularités propres à chacune, il y a forcément une race de poules faite pour vous et votre jardin.
2: Car oui, avant de vous projeter dans ce merveilleux plan qui est celui d'accueillir des poules chez vous, il faut vous poser quelques questions essentielles. Combien de poules souhaitez-vous adopter? A savoir qu'une poule ne peut pas vivre seule, ce sont des animaux grégaires. Avez-vous assez d'espace dans votre jardin pour y placer un bon poulailler pour ce nombre de poules? Avez-vous aussi de la place pour un bel enclos, des endroits pour elles, pour fouiller le sol, se rouler dans la poussière, etc.? Êtes-vous en capacité de protéger vos cocottes en cas d'attaque extérieure? Avez-vous un budget nécessaire pour les graines, la paille, les frais vétérinaires, vermifuges, vaccins et autres dépenses annexes?
3: Autant de questions pour de si petits animaux? Eh bien oui, adopter des poules implique tout autant de responsabilités que pour l'adoption d'un chien ou d'un chat. Les poils en moins, mais les plumes en plus.
2: On estime en France à environ 9 millions d'oiseaux de basse-cour de compagnie en 2025, selon les statistiques de goodflare.com. Ce qui hisse les poules et autres canards, oies et cailles à la 4e place du classement des animaux de compagnie les plus présents sur votre territoire.
3: Véritable passion pour certains, vous trouverez sans doute autour de vous les poules idéales pour votre foyer. De la géante Brahma à la minuscule Serama, de la douce soie à la dure combattante anglaise. À noter que ce n'est que le nom de la race, car les combats de coqs et poules sont interdits en France et dans toute l'Union européenne. Ce sera votre style, votre poule.
2: Mais avez-vous pensé aux poules de réforme? En France, hormis donc les poules de compagnie, nous comptons plus de 16 millions de poules en cage selon Itavie en 2024. Mais avez-vous pensé aux poules de réforme? En France, hormis donc les poules de compagnie, nous comptons plus de 16 millions de poules en cage selon Itavie en 2024. La plupart de ces poules rousses fermières sont détenues en cage dans des conditions très dures. Certaines sont élevées en plein air, mais la grande majorité est encore détenue enfermée et on pratique sur elles l'épointage du bec. Action de couper le bout de la partie haute du bec pour éviter les bagarres qui peuvent se transformer en cannibalisme, le piquage, action de s'arracher les plumes ou qu'elles ne cassent leurs propres œufs. Pendant ce temps, elles pondent le plus souvent un œuf par jour et sont conditionnées pour pondre toujours plus.
3: Leur vie dans ce genre d'élevage ne dépasse généralement pas les 18 mois. Elles se fatiguent vite et avec ce grand taux de ponte, ne sont plus rentables à partir de cet âge-là. Alors qu'une poule libre et dans de bonnes conditions peut vivre jusqu'à 10 ans dans le meilleur des cas. Si vous voulez agir à petite échelle, regardez les numéros sur les œufs que vous achetez dans le commerce. 0, œuf de poule plein air bio. 1, œuf de poule plein air. 2, œuf de poule élevé au sol. 3, œuf de poule élevé en cage. À vous de choisir au mieux pour le bien-être des poules qui pondent votre déjeuner. À noter que la France est le plus grand producteur d'œufs en Europe, selon la RSEA.
2: Si vous avez un budget, la place et l'envie d'en faire une bonne action, vous pouvez adopter des poules rousses de réforme. L'association Champ Libre Poules agit dans tout le sud-ouest en récupérant des poules d'élevage en cage en les sauvant de l'abattoir. Vous pouvez les contacter sur le site champlibrepoules.com et remplir le formulaire d'adoption. Si votre voisinage vous le permet, vous pouvez même adopter des coqs.
3: En bref, adopter des poules, c'est se garantir de bons œufs chaque jour, mais elles ont aussi besoin de beaucoup d'attention et de protection. Ce sont des animaux sensibles au même titre que votre chat de compagnie, malgré leurs ancêtres peu commodes, les dinosaures.
2: Vous pouvez nous retrouver sur les réseaux.
3: Moi, c'est Nelly de Wolfie Pet Eating.
2: Et moi, c'est Marine des Mains d'Éveil Animal. C'était l'instant animal.
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0: 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Projet d'habitat inclusif à Castéra-Verduzan. 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En partenariat avec le conseil départemental du Gers, le bailleur Toit de Gascogne et l'ADMR, les élus de Castéra-Verduzan travaillent actuellement sur un projet d'habitat inclusif. Dans la commune, ce projet innovant permettra de proposer une alternative entre le domicile et l'EHPAD. 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Un coordinateur sera régulièrement présent afin d'organiser et faciliter la vie collective. Afin de présenter plus en détail le projet à la population, la mairie de Castéra-Verduzan organise le 1er septembre prochain à 18h30 dans ses locaux une réunion d'information publique. 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
2: Dans 10 minutes,
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2: il sera déjà 9h, on retrouve Sophie.
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8: Bonjour, aujourd'hui dans ma chronique Fraîche Attitude, je vais vous donner quelques astuces pour introduire des fruits et légumes au niveau de vos pique-niques et surtout pour que vos enfants en redemandent. En cette saison estivale, rien de tel qu'une sortie pique-nique en famille ou entre amis. Sain et pratique, les fruits et légumes frais sont les rois du pique-nique. Dégustés nature ou délicatement cuisinés, ils comblent toutes les envies. En salade, taillé en dip, cru ou cuit, n'hésitez pas à varier les plaisirs autour de verrines, de brochettes ou encore de smoothies de fruits et de légumes frais. Couleur, saveur, odeur, ils ont tout pour attirer les plus petits, à condition de faire de la table familiale un terrain de découverte ludique et gourmand. pour que manger des fruits et légumes frais devienne un jeu d'enfant. Jouer sur le contenu et le contenant. Pour attirer l'œil de l'enfant, on opte pour une vaisselle colorée, créant un contraste agréable. Une purée de carottes dans une assiette rose en forme de fleurs. A l'inverse, on privilégie une soucoupe blanche pour laisser éclater toutes les couleurs d'une salade de fruits de saison. On les met en scène à l'aide de contenants ludiques qui permettent de détourner l'attention de l'enfant. Coquetier, cornet, verrine. Imaginez un trompe-l'œil gourmand pour jeunes papilles. En attendant que le palais des plus jeunes se soit formé aux nouvelles saveurs, on introduit les fruits et légumes frais petit à petit dans leur préparation favorite. Beaucoup se prêtent à la réalisation de beignets, de frites, de gratins. Alors on en profite. Autre astuce, on les glisse incognito dans les pâtes, les gâteaux et le tour est joué. Et dernière astuce pour leur faire mettre la main à la pâte, permettre aux enfants d'appréhender un nouveau fruit ou un nouveau légume en douceur, il n'y a rien de tel que de les associer à sa préparation. Pédagogique et ludique, les ateliers de cuisine à la maison mettent l'eau à la bouche. Quand le moment de la dégustation arrive, les petits chefs sont à coup sûr fiers et curieux de goûter leur création. Pour les adolescents, voici quelques idées recettes. Nos ados apprécient les recettes simples et dans l'air du temps. Pour les séduire, il suffit de pensées pratiques, même s'ils ne l'avoueront jamais, ils en raffolent. Les tartines de fruits, elles se déclinent sous tous les tons, au rythme des saisons. Éventuellement associées avec des oléagineux, amandes, noisettes, sésame, elles offrent suffisamment d'énergie jusqu'à la pause déjeuner. Sur une généreuse tranche de pain, on tartine une purée de fruits secs au choix avec des fruits de saison, obligatoirement. Quelques suggestions ? Purée de noisettes et bananes, purée d'amandes et figues, abricots, pêches ou brugnons, purée de sésame et prunes, fraises ou mûres. Les smoothies. Leur élaboration semble d'une facilité déconcertante. Pourtant, quelques astuces en feront le smoothie du moment. Pour cela, il convient d'abord et toujours d'opter pour des fruits frais de saison, de préférence bien mûrs, pour apporter plus de goût et de sucre. Côté texture, selon les goûts, les fruits frais seront mixés avec un peu d'eau. Pour les adeptes du smoothie version pulpeuse, on prendra soin d'associer un fruit juteux à un qui l'est moins. Et les smoothies verts dans tout ça, c'est évident, les légumes se prêtent également à la préparation de smoothies sains et gourmands. Concombres, menthe et basilic, tomates, citron et céleri, et pourquoi pas épinards, ananas, citron et pommes. Le smoothie mix associant fruits et légumes autorise beaucoup de créativité. Le hamburger, un hamburger maison sinon rien. Oui à cet incontournable de la culture ado s'il est préparé à la maison. Pour les adeptes du classique, on conservera les rondelles de tomates, d'oignons et la feuille de salade. Pour les aventuriers des papilles et pour surprendre notre ado, on se lance dans l'élaboration de garnitures inédites. Tomates cuisinées à la provençale, tagliatelles de carottes aux épices, fines tranches de courgettes marinées, citron, huile d'olive et coriandre, panées crues ou cuits ou fondues de poireaux. Pour aller plus loin encore, on joue la carte du sucré salé avec une gelée de pommes ou de coin ou une confiture de figues qui se marie à merveille à de nombreux fromages. Le bagel, version végétarienne. On ne présente plus ces petits pains facétieux qui se prêtent décidément à toutes les fantaisies. Légumes grillés, aubergines, courgettes, avocats, pousses d'épinards, roquettes, ils se jouent de toutes les tendances culinaires. En mode salé, sucré ou sucré-salé, les bagels déclinent toutes les saveurs des fruits et légumes frais de saison. Facile à transporter, ils se dégustent partout du bout des doigts. Alors rien de plus facile que d'intégrer les fruits et légumes frais dans vos pique-niques et de les faire apprécier aux plus jeunes. N'hésitez plus, adoptez la pique-nique attitude et pensez à garnir votre panier de fruits et légumes frais. Je vous dis à la semaine prochaine pour partir ensemble à la découverte des fruits et légumes frais.
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0: pleurer en dansant à Gauchy sur DFM. Bonjour, bienvenue en ce mercredi 26 août. On attaque notre dernière heure, le 7-10, avec le retour de l'information, de nos chroniqueuses et bien sûr le retour des tubes dans un instant, juste après l'info que l'on va retrouver au programme de cette information. C'est avec Sylvie. DFM, il est pile 9h. Bonjour.
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0: Bonjour Sylvie.
2: Bonjour à tous. L'ouest de la France sous la menace de nouvelles intempéries. 12 départements sont en vigilance orange aux orages. Une alerte qui débute en fin de journée d'Ille-et-Vilaine à la Charente en passant par le Maine-et-Loire. Météo France prévient que ces orages pourront être accompagnés de grêles, de fortes rafales de vent allant de 80 à 100 km/h. Et le site spécialisé Extrême Météo met en garde contre un risque de tornade comme celle qui a frappé le village de Poma dans l'Aude. Le Parti Socialiste et Place Publique trouvent un terrain d'entente sur la primaire. Ils ont ratifié hier l'accord trouvé sur les modalités d'organisation. Les candidats devront se déplacer entre le 1er et le 15 septembre. Pour l'instant, 4 sont sur la ligne de départ. Raphaël Glucksmann, les députés Philippe Brun et Jérôme Guedj, ainsi que Ségolène Royal. Une primaire qui n'a pas convaincu Karim Bouamran. Le maire PS de Saint-Ouen et candidat à l'élection présidentielle a annoncé qu'il n'y participerait pas. Il l'a déclaré ce matin sur le plateau de TF1 en affirmant être le meilleur pour rassembler les Français. Cette violente agression hier dans le 11e arrondissement de Paris, un cycliste a été poignardé par un homme qui a pris la fuite. Selon les premiers éléments relevés sur place, un différend aurait éclaté entre la victime et le conducteur d'une voiture après un accident matériel. Le cycliste a été transporté à l'hôpital avec un pronostic vital engagé. C'est une des rares personnalités qui rassemblait tout le monde aux États-Unis. La chanteuse Dolly Parton est décédée hier à l'âge de 80 ans. Une annonce de sa famille. Donald Trump a annoncé que les drapeaux seraient mis en berne. La superstar de la pop américaine Taylor Swift, qui a fait ses débuts dans la country, a salué la mémoire d'une artiste éternellement généreuse. Et puis on termine avec un mot de sport. Il y a du football à suivre ce soir. C'est le barrage retour de la Ligue des Champions. Une semaine après son match nul sur la pelouse de Fenerbahçe, un partout, Lyon reçoit les Turcs pour le match retour au Groupama Stadium. L'OL, qui on le rappelle, n'a plus disputé la Ligue des Champions depuis 6 ans, a donc la pression. C'est une rencontre à suivre à partir de 21h. Voilà pour l'essentiel de l'actualité. Excellente matinée à tous.
0: Merci. 9h02, le prochain point info. 9h30 et à 10h. Avec Sylvie, à 9h30, on retrouve un reportage sur Joanda, artiste qui sera ce soir à la Légende irlandaise du côté de Jégan.
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0: Alors cette météo avec ce matin du 23 à 24 degrés à Nérac, du 25 degrés à Agen, 25 à Condon, à 24 degrés à Castéra-Verduzan. Et 24 à la plume, on restera sur du 25 degrés d'ici midi. Cet après-midi, les températures vont grimper avec 36 prévus à Valence-sur-Béise, Castéra-Verduzan, Jégan, Saint-Puy et Vic-Fezensac. Milieu d'après-midi ou fin d'après-midi, ça se gâte avec des valeurs de 35, 36 et 37 degrés, mais surtout des orages violents avec grêle. Alors prévus sur Cazaubon et Barboton, on aura peut-être aussi des orages sur l'ensemble du Grand Sud-Ouest, mais moins violent du côté de Solomiac ou de Castéra-Verduzan. Le vent, justement, 45 km/h à Agen, 55 près de Nérac et Houyès. Il peut passer à 90 km/h sur Cazaubon, Barboton, Éauze et aux portes de Ségos. Cette nuit, ça va se calmer, retour d'un ciel étoilé avec 19 degrés. Demain, jeudi, le matin, on va retrouver du 17 degrés au lever du jour, 23 degrés en fin de matinée, soleil légèrement voilé. Et puis ce jeudi après-midi, ça sera très ensoleillé avec une trentaine de degrés, hein, 32 à Valence, 32 à 33 degrés à Castéra-Verduzan, Jégan et Saint-Puy. Demain, il fera 32 degrés à Vic, à Éauze et à Cazaubon. Mais la vigilance jaune aura été enlevée. Voilà donc pour ce point météo, on en reparle à 9h30 et à 10h. L'horoscope du jour, 9h04.
4: Bonjour à tous, nous fêtons Natacha. Alors, le positionnement des planètes va-t-il jouer sur votre morale ?
5: Bélier, avec Pluton, c'est tout ou rien dans la vie à deux. La passion ou les conflits enchaînent.
4: Taureau, le ciel vous envoie un bouquet d'énergie positive. À vous de l'attraper.
5: Gémeaux, soyez donc courageux, dites non. Et oui, il est temps de défendre vos limites et de ne pas vous laisser submerger par les autres.
4: Cancer, mieux vaut rester sur votre petit nuage plutôt que de réveiller le feu qui couvre sous la cendre.
5: Les lions, votre charisme naturel contribuera à votre réussite et vos efforts seront couronnés de succès.
4: Vierge, vous verrez grand, vous ne connaîtrez plus ni tabou ni interdit.
5: Balance, excellente journée, ponctuée par d'agréables surprises. Vous saurez vous adapter comme jamais à l'air du temps.
4: Scorpion, votre vie de couple n'aura rien d'un long fleuve tranquille.
5: Sagittaire, l'enthousiasme sera le trait dominant de votre comportement.
4: Capricorne, seul, vous aurez du mal à résoudre vos problèmes personnels, alors confiez-vous à votre conjoint ou partenaire.
5: Verseau, vous devrez vous concentrer davantage pour parvenir à bout de vos tâches. Inutile de travailler tard, vous n'arriverez à rien le soir.
4: Enfin, Poisson, envisagez le bon côté des choses, échafaudez des projets, prenez des initiatives. Bonne journée à tous, à demain pour un nouvel horoscope. Nous fêterons Monique.

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1: Merci Pierre-André avec la case départ, vous l'aurez compris. 9h09 dans un instant sur LDFM, on va retrouver le zapping et votre prénom du jour à l'honneur, comme on le fait tous les matins. On rappelle qu'aujourd'hui, nous fêtons les Natacha et à la Saint-Natacha, dénoue ce qui l'attacha, tout simplement. Avec un soleil qui s'est levé ce matin à 7h11 et qui va se recoucher à 20h40, on perd 3 minutes d'ensoleillement. Le retour sur l'actualité dans la région avec des rendez-vous, notamment un rendez-vous du côté de Condon avec un concert ce soir 19h30. L'hôtel Le Continental de Condon accueille les Blues Rockers formés par 4 musiciens. Le groupe propose une immersion dans l'histoire du rock et du blues. Rendez-vous pour les amoureux de la musique en live. Réservation 62 68 37 00. Et puis le hameau de Pardaillan en fête ce week-end, comme chaque année. Le hameau de Pardaillan situé sur la commune de Beaucaire sera en fête. Les bénévoles vous attendent nombreux pour 2 soirées placées sous le signe de la convivialité, de la musique et de la bonne humeur. Un petit moment festif à partager en famille ou entre amis. L'ouverture des fêtes se fera en musique avec le groupe E. Les 2 musiciens, Patrick et Philippe, et leur guitare vous feront passer une douce soirée, une réelle qualité musicale et une bonne dose d'humour. Les 2 garçons savent s'adapter sans trop regarder la montre pour permettre aux gens de passer une belle soirée. Leur dernière prestation au camping de Castéra ou à la bodega du FCCV lors des fêtes locales ont été fortement appréciées. Le lendemain, c'est un repas à poule au pot qui attend les visiteurs, de quoi passer aussi là une soirée en toute simplicité et toujours aussi conviviale. Les bénévoles, c'est aussi l'occasion de rappeler que ce hameau est riche en histoire et en patrimoine. Cela peut être aussi l'occasion de découvrir ce hameau. Alors, ces 2 jours, vendredi 28 août, soirée tapas, et puis samedi 29, soirée poule au pot. Plus d'informations, 06 08 01 76 03, si vous voulez aller faire la fête avec le hameau de Pardaillan ce week-end du côté de Beaucaire.
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1: Bon, le retour des tubes se fait tout de suite avec Mika.

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2: Voici un communiqué de la mairie de Vic-Fezensac. On recrute un ou une chargée de paye et de carrière. Poste à pourvoir le 15 septembre 2026. Candidature avant le 31 août 2026. Candidature à adresser à Madame le maire, mairie Courdelon, 32 190, Vic-Fezensac.
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1: Les rendez-vous TV, ce soir TF1 nous propose la série Trackers. Sur France 2, Les Invisibles, la série saison 3. Nos terres inconnues en Aveyron avec Jeffy. Et c'est Jean-Phi et ce documentaire présenté par Samuel sur France 3. France 4, et Katy Perry avec le spectacle qui a été enregistré notamment aux États-Unis. Katy Perry qui était en concert en France du côté d'Albi également cet été. France 5, Au bout c'est la mer, direction la Dordogne sur M6. Les Amateurs, saison 1, une nouvelle série. Canal Plus du football, Lyon rentre en jeu. Ce soir, Arte vous propose Phonix, le film sur LCP, des badocs sur W9, enquête d'action sur TMC. On y va avec le film Bis sur TFX, Baby Boom comme à la maison, c'est Star, Hot Seat, un téléfilm, et T18, c'est la loi de Marion. L'équipe nous propose du volleyball ce soir, France-Italie, TF1 série film, Radio Star, le film avec Clovis Cornillac et Manu Payet, Gulli, les 100 vidéos qui ont fait rire le monde entier sur Sister, Tad, l'explorateur, la table d'émeraude, un film sur RMC Story, Jack, le chasseur de géants, le film RMC Découverte, Flick Story, et enfin RMC Life avec Cold Case. On vous propose ce soir Affaires classées avec 4 numéros.
2: Tout savoir sur le mal de dos avec l'assurance maladie risque professionnel. Vous ne le savez peut-être pas, mais le mal de dos concerne 2 salariés sur 3 au cours de leur vie professionnelle. Et pourtant, docteur Félicette Fruit, pour vous, médecin du travail chez Ami Santé au travail dans l'heure, le mal de dos n'est pas forcément une fatalité.
3: Non, non. On peut agir pour prévenir le mal de dos lié à une activité professionnelle.
2: C'est même indispensable.
3: Oui, c'est indispensable pour le bien-être des salariés, comme pour les performances de l'entreprise.
2: Très bien, mais quel est le rôle du médecin du travail dans la lutte contre le mal de dos?
3: Eh bien, nous sommes là, en proximité, pour aider les employeurs à respecter leurs obligations légales, c'est-à-dire préserver la santé de leurs salariés.
2: Et de quelle façon alors?
3: En identifiant les facteurs de risque, physiques et psychosociaux, qui peuvent provoquer le mal de dos.
2: Mais quel est l'objectif principal?
3: En fait, il y en a deux. Prévenir le plus en amont possible le mal de dos et favoriser le maintien ou la reprise d'activité du salarié de façon adaptée et bénéfique pour sa santé.
2: Eh bien, merci docteur Fruit. Pour en savoir plus, rendez-vous sur amélie.fr/encore.
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5: Aujourd'hui, 26 août, bonjour Natacha. Les Natacha sont plutôt lucides et raisonnables. Elles ont les idées claires et savent exactement ce qu'elles veulent. Actives et sérieuses, elles aiment le travail bien fait et ne renoncent jamais avant d'arriver au terme de leur projet. Passionnées et curieuses, elles sont généralement studieuses. Assez confiantes, elles aiment particulièrement les défis et ne craignent pas la concurrence. Elles ont une motivation inébranlable et font souvent preuve d'une grande audace. Ainsi, les Natacha ne reculent jamais devant les obstacles. Votre couleur sera le orange. Bonne journée.

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2: Très belle journée. Prudence sur les routes de montagne avec un accident spectaculaire hier matin sur la commune de Grust, non loin de Luzardiden. Une automobiliste de 31 ans a perdu le contrôle de sa voiture qui a fini sa course dans un ravin 60 mètres plus bas. Les secours ont dû faire appel à une équipe du Grin pour pouvoir extraire la jeune femme. Grièvement blessée, elle a été héliportée vers un hôpital toulousain. 12 mois de prison et incarcération immédiate pour un homme de 22 ans jugé hier devant le tribunal d'Auch dans le Gers. Un jeune homme qui, dans la nuit de samedi à dimanche, avait asséné plusieurs coups de poing au visage de sa compagne, un individu déjà condamné en juillet dernier pour des faits similaires. Le syndicat policier Unité 65 a souhaité dénoncer dans un communiqué une semaine sous haute tension à Lourdes à l'occasion du dernier pèlerinage des gens du voyage, marqué par plusieurs incidents et violences. Parmi les incidents relevés, celui du parking du paradis où plusieurs caravanes ont tenté de s'installer malgré une interdiction de passage. Également relevé des tentatives d'intimidation lors de contrôles routiers, plusieurs accrochages et bagarres place des Halles ou bien encore la Rix, place Marcadal. Le syndicat demande l'appui de renforts extérieurs lors de la prochaine édition de ce rassemblement. Appel à la vigilance dans la région après les orages survenus ces derniers jours. Des opérations de démarchage abusif ont été signalées dans le Gers, les Landes, les Pyrénées-Atlantiques et les Hautes-Pyrénées. Des individus proposent des prestations de nettoyage, de sécurisation ou de réparation en affirmant parfois pouvoir accélérer les démarches auprès des assurances. En cas de doute, n'hésitez pas à vous rapprocher de votre mairie, du commissariat de police ou de la gendarmerie la plus proche de votre domicile. Et puis pour finir, un mot de sport avec la Ligue nationale de rugby qui a annoncé hier la redistribution de plus de 126 millions d'euros aux clubs professionnels. Le Stade toulousain remporte le plus d'argent avec 8,6 millions d'euros devant l'Union Bordeaux-Bègles et la section paloise qui complète le podium avec 6,8 millions d'euros. L'Aviron bayonnais va encaisser pour sa part 5,5 millions d'euros. En Pro D2, pas de jaloux entre Dax et Mont-de-Marsan, 2,2 millions. Le Biarritz Olympique, 2,1 millions d'euros.
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4: La météo avec donc des températures aujourd'hui qui vont être chaudes cet après-midi, avec une vigilance au jaune pour l'instant qui pourrait passer sur du orange. Alors actuellement, nous sommes entre 23 et 24 degrés, 25 degrés à midi entre Condon et Florence, avec un soleil légèrement voilé. Et cet après-midi, eh bien c'est du 36-37. Ah ouais, entre Condon, Valence-sur-Béise, comme le Téléthon, 36 degrés à Auch, 37 à Castéra-Verdezon, Géguin, Saint-Puy, 36 à Vic, à Eauze et Casaubon. Fin d'après-midi, début de soirée, le Grand Sud-Ouest est en vigilance jaune pour des orages avec grêle.

0: soleil avec des températures et un soleil légèrement voilé entre 31 et 32 degrés sur le Gers vendredi. Et bien l'après-midi, le soleil est là avec un ciel tout bleu. Température un petit peu moins chaude avec 27, 28 et 29 degrés. Votre week-end samedi, nous allons avoir une après-midi avec des températures de 30 à 31 degrés. Puis dimanche, c'est encore très chaud avec 33 à 34 degrés entre Condom, Auch, Agen et Nérac. Voilà pour les prévisions météo. Si on regarde un petit peu pour la semaine prochaine, lundi, pour finir ce mois d'août, nous serons entre 26, 27 et 28 degrés avec quelques éclaircies. Il y aura quand même pas mal de nuages. Et puis mardi, nous aurons l'après-midi du soleil. Température, bon, idéale pour peut-être la rentrée de ses vacances, entre 27 et 28 degrés. 9h passées de 35 minutes. 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Prochain point météo à midi, reportage.
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0: On a le plaisir de recevoir sur DFM 930 l'artiste Johanda. Johanda, bonjour.
3: Bonjour.
0: Merci d'être avec nous à l'occasion de ce nouvel album, de ce nouveau titre, évidemment, de ce clip vidéo qui vient de sortir. Alors, nous avons diffusé votre nouveau morceau qui s'appelle Occitania. Mais l'Occitanie, c'est quelque chose qui vous parle depuis de nombreuses années à vous.
3: C'est dans ce pays occitan que je suis né, en bord de Méditerranée, où j'ai un pied à la fois dans cette mer Méditerranée et un autre pied dans les premiers mondes du Languedoc. Donc ce pays qui me berce effectivement et dans lequel je continue à vivre puisque j'y suis, puis je continue aussi à créer.
0: Dans l'Occitanie, vous chantez un petit peu en français et en occitan. C'est une langue que vous avez dû réapprendre ou vous l'aviez déjà appris jeune?
3: J'avais dans l'oreille quelques mots et expressions, quelques façons de parler qui sont propres à l'Occitan et à la région Occitanie. Mais en famille, on ne le parlait pas vraiment, si ce n'est quelques expressions. J'ai commencé à apprendre l'occitan en classe de terminale pour passer le bac. J'étais à Béziers dans la classe de terminale. Et ensuite, je l'ai appris, on va dire, de façon plus approfondie à l'université Paul Valéry à Montpellier.
0: Alors, un nouvel album qui sort, qui s'appelle Milan, parce que c'est vrai que la terre d'Occitanie a plus de 1000 ans. Et cette nouvelle chanson, Occitania, si on pouvait la décrire en quelques mots, et d'où vous est venue l'idée d'écrire ce texte?
3: L'album s'appelle Milan, effectivement, comme bilan de culture, de langue, de pays occitan. Et cet album est sorti il y a quelques temps de cela déjà, mais avec mon réalisateur, on prend des titres qui existent de cet album Milan pour en faire des versions autres, des versions différentes. Et c'est le cas du single donc Occitanie, où on s'est amusé, parce qu'on s'amuse beaucoup, même si on travaille en tout cas pour réaliser ces morceaux. On s'est amusé à repenser le titre, à le faire sonner différemment, à le raccourcir un petit peu, en supprimant quelques ponts, en ajoutant quelques instruments. Et donc c'est un mélange et le mariage d'instruments traditionnels occitans avec les sonorités actuelles.
0: D'ailleurs, on retrouve toutes les informations sur johanda.fr. On peut commander l'album et écouter ce titre au travers de ce clip qui a été tourné sur le quai d'une gare. On sait où ?
3: Le départ du quai se fait depuis Béziers, donc en Occitanie, dans le département de l'Hérault. Et puis, avec les trains Nio de la région Occitanie, on a parcouru cette région et à travers le clip, on voit les différents paysages qui forgent cette région entre la mer, les rivières, les montagnes, les plaines, les champs. Et donc, c'est à la fois un clip dans ce train, mais aussi qui nous permet de retrouver tous les paysages qui forment la région Occitanie, du Gers à l'Hérault, en passant par l'Aude, le Gard, enfin voilà, toute cette région Occitanie.
0: Alors, c'est vrai, vous parliez du Gers, vous étiez venu il y a quelques semaines à Agen. Vous allez revenir dans notre département pour chanter.
3: Agen, ce sera le mercredi 26 août, à partir de 19h, où j'ai rencontré un homme assez extraordinaire qui n'est pas originaire d'Occitanie.
0: Pas du tout.
3: qui est plutôt de pays anglo-saxon, mais qui a eu la très bonne idée de monter un pub. Et dans ce pub, il donne une place artistique à la fois aux artistes d'ici, mais aussi à des artistes qui sont un peu plus loin. Et lui-même est passionné par le respect des langues et le respect des cultures dans le monde entier. Donc on s'est retrouvés dans ce pub où on parlait finalement la même langue.
0: Oui, tout à fait. Et ça, c'est très chouette. Et on le salue s'il nous écoute.
3: Le Gers, ça me parle beaucoup parce que c'est un département dans lequel je me rends dès que j'ai un peu de temps.

0: pour profiter à la fois de son aspect patrimonial, parce que le Gers est très très riche au niveau des bâtiments et puis également au niveau de la culture. Bon, bien entendu, il n'y a pas que la culture culinaire, bien que quand même ce soit un des fleurons du Gers, mais en tout cas il y a une certaine façon de vivre qui est une couleur douce finalement dans ce Gers, et dès que je peux, je m'y rends.
1: Très bien. Et d'ailleurs, la prochaine fois que vous viendrez à Jéguin, j'espère que l'on vous fera découvrir la prison de Jéguin. Est-ce qu'on vous en a parlé ?
0: Ah, je ne connais pas la prison de Jéguin.
1: Qui date du Moyen-Âge. Elle n'est pas très loin de là où vous avez chanté. C'est à découvrir absolument.
0: J'étais allé il y a quelques temps de ça au festival des Bandas à Condom.
1: Ah oui, très bien.
0: Et un superbe festival. Et j'étais allé parce qu'en fait, il y a une banda de chez moi qui s'appelle la banda Mescladis, qui a d'ailleurs gagné le festival des Festival des Bandas, et donc c'est un festival qui me tient à cœur, parce que les Bandas, ça fait aussi partie de notre culture occitane, dans le Gers et dans les autres départements.
1: Oui, parce que vous devez les croiser un petit peu partout, du nord au sud de l'Occitanie, et est-ce que vous, dans un projet, vous auriez aimé aussi rajouter quelques sons comme ça de Banda ?
0: Il y a dans l'album Milan un titre où j'ai marié les sons de Bandas à des sonorités plus actuelles, et donc on a essayé avec le réalisateur de marier des sons de cuivre, de percussion de banda sur un titre de l'album. Donc ça fait vraiment partie aussi de notre couleur musicale de l'Occitanie, du Gers et de l'ensemble du territoire.
1: Voilà, merci Johanda. On rappelle, le site c'est johanda.fr. Le titre c'est Occitania, que vous entendez sur DFM, et vous en entendrez d'autres, titres extraits de cet album. Et puis on vous attend très bientôt, donc au mois d'août, pour votre deuxième passage ici à Jéguin. Merci beaucoup. Et puis bonne continuation, et à très bientôt.
0: À très bientôt, peut-être dans le clip, dans le train où le clip a été tourné, au détour d'un des paysages occitans.
1: Pourquoi pas, merci.

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2: Avez-vous déjà rêvé d'avoir des bons œufs frais chaque matin ? Une petite troupe de gallinacés pour vous tenir compagnie et vous aider au quotidien ? Les poules sont faites pour vous.
3: De toutes les tailles, de toutes les couleurs et avec des capacités et des particularités propres à chacune, il y a forcément une race de poules faite pour vous et votre jardin.
2: Car oui, avant de vous projeter dans ce merveilleux plan qui est celui d'accueillir des poules chez vous, il faut vous poser quelques questions essentielles. Combien de poules souhaitez-vous adopter ? À savoir qu'une poule ne peut pas vivre seule, ce sont des animaux grégaires. Avez-vous assez d'espace dans votre jardin pour y placer un bon poulailler pour ce nombre de poules ? Avez-vous aussi de la place pour un bel enclos, des endroits pour elles, pour fouiller le sol, se rouler dans la poussière, etc. ? Êtes-vous en capacité de protéger vos cocottes en cas d'attaque extérieure ? Avez-vous un budget nécessaire pour les graines, la paille, les frais vétérinaires, vermifuges, vaccins et autres dépenses annexes ?
3: Autant de questions pour de si petits animaux ? Eh bien oui, adopter des poules implique tout autant de responsabilités que pour l'adoption d'un chien ou d'un chat. Les poils en moins, mais les plumes en plus.
2: On estime en France à environ 9 millions d'oiseaux de basse-cour de compagnie en 2025, selon les statistiques de goodflare.com. Ce qui hisse les poules et autres canards, oies et cailles à la 4e place du classement des animaux de compagnie les plus présents sur votre territoire.
3: Véritable passion pour certains, vous trouverez sans doute autour de vous les poules idéales pour votre foyer. De la géante Brahma à la minuscule Serama, de la douce soie à la dure combattante anglaise. À noter que ce n'est que le nom de la race, car les combats de coqs et poules sont interdits en France et dans toute l'Union européenne. Ce sera votre style, votre poule.
2: Mais avez-vous pensé aux poules de réforme ? En France, hormis donc les poules de compagnie, nous comptons plus de 16 millions de poules en cage selon Itavie en 2024. Mais avez-vous pensé aux poules de réforme ? En France, hormis donc les poules de compagnie, nous comptons plus de 16 millions de poules en cage selon Itavie en 2024. La plupart de ces poules rousses fermières sont détenues en cage dans des conditions très dures. Certaines sont élevées en plein air, mais la grande majorité est encore détenue, enfermée et on pratique sur elles les pointages du bec. Action de couper le bout de la partie haute du bec pour éviter les bagarres qui peuvent se transformer en cannibalisme, le piquage, action de s'arracher les plumes ou qu'elles ne cassent leurs propres œufs. Pendant ce temps, elles pondent le plus souvent un œuf par jour et sont conditionnées pour pondre toujours plus.
3: Leur vie dans ce genre d'élevage ne dépasse généralement pas les 18 mois. Elles se fatiguent vite et avec ce grand taux de ponte, ne sont plus rentables à partir de cet âge-là. Alors qu'une poule libre et dans de bonnes conditions peut vivre jusqu'à 10 ans dans le meilleur des cas. Si vous voulez agir à petite échelle, regardez les numéros sur les œufs que vous achetez dans le commerce. 0, œuf de poule plein air bio. 1, œuf de poule plein air. 2, œuf de poule élevé au sol. 3, œuf de poule élevé en cage. À vous de choisir au mieux pour le bien-être des poules qui pondent votre déjeuner. À noter que la France est le plus grand producteur d'œufs en Europe, selon la RSEA.
2: Si vous avez un budget, la place et l'envie d'en faire une bonne action, vous pouvez adopter des poules rousses de réforme. L'association Champs Libres Poules agit dans tout le sud-ouest en récupérant des poules d'élevage en cage en les sauvant de l'abattoir. Vous pouvez les contacter sur le site champslibrespoules.com et remplir le formulaire d'adoption. Si votre voisinage vous le permet, vous pouvez même adopter des coqs.
3: En bref, adopter des poules, c'est se garantir de bons œufs chaque jour, mais elles ont aussi besoin de beaucoup d'attention et de protection. Ce sont des animaux sensibles au même titre que votre chat de compagnie, malgré leurs ancêtres peu commodes, les dinosaures.
2: Vous pouvez nous retrouver sur les réseaux.
3: Moi, c'est Nelly de Wolfie Pet Eating.
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20: Bonjour, aujourd'hui dans ma chronique Fraîche Attitude, je vais vous donner quelques astuces pour introduire des fruits et légumes au niveau de vos pique-niques et surtout pour que vos enfants en redemandent. En cette saison estivale, rien de tel qu'une sortie pique-nique en famille ou entre amis. Sain et pratique, les fruits et légumes frais sont les rois du pique-nique. Dégustés nature ou délicatement cuisinés, ils comblent toutes les envies. En salade, taillés en dip, crus ou cuits, n'hésitez pas à varier les plaisirs autour de verrines, de brochettes ou encore de smoothies de fruits et de légumes frais. Couleur, saveur, odeur, ils ont tout pour attirer les plus petits, à condition de faire de la table familiale un terrain de découverte ludique et gourmand. Pour que manger des fruits et légumes frais devienne un jeu d'enfant, jouez sur le contenu et le contenant. Pour attirer l'œil de l'enfant, on opte pour une vaisselle colorée, créant un contraste agréable. Une purée de carottes dans une assiette rose en forme de fleurs. A l'inverse, on privilégie une soucoupe blanche pour laisser éclater toutes les couleurs d'une salade de fruits de saison. On les met en scène à l'aide de contenants ludiques qui permettent de détourner l'attention de l'enfant. Coquetier, cornet, verrine. Imaginez un trompe-l'œil gourmand pour jeunes papilles. En attendant que le palais des plus jeunes se soit formé aux nouvelles saveurs, on introduit les fruits et légumes frais petit à petit dans leur préparation favorite. Beaucoup se prêtent à la réalisation de beignets, de frites, de gratins, alors on en profite. Autre astuce, on les glisse incognito dans les pâtes, les gâteaux et le tour est joué. Et dernière astuce pour leur faire mettre la main à la pâte, permettre aux enfants d'appréhender un nouveau fruit ou un nouveau légume en douceur, il n'y a rien de tel que de les associer à sa préparation. Pédagogique et ludique, les ateliers de cuisine à la maison mettent l'eau à la bouche. Quand le moment de la dégustation arrive, les petits chefs sont à coup sûr fiers et curieux de goûter leur création. Pour les adolescents, voici quelques idées recettes. Nos ados apprécient les recettes simples et dans l'air du temps. Pour les séduire, il suffit de pensées pratiques, même s'ils ne l'avoueront jamais, ils en raffolent. Les tartines de fruits, elles se déclinent sous tous les tons, au rythme des saisons. Éventuellement associées avec des oléagineux, amandes, noisettes, sésame, elles offrent suffisamment d'énergie jusqu'à la pause déjeuner. Sur une généreuse tranche de pain, on tartine une purée de fruits secs au choix avec des fruits de saison, obligatoirement. Quelques suggestions ? Purée de noisettes et bananes, purée d'amandes et figues, abricots, pêches ou brugnons, purée de sésame et prunes, fraises ou mûres. Les smoothies, leur élaboration semble d'une facilité déconcertante. Pourtant, quelques astuces en feront le smoothie du moment. Pour cela, il convient d'abord et toujours d'opter pour des fruits frais de saison, de préférence bien mûrs, pour apporter plus de goût et de sucre. Côté texture, selon les goûts, les fruits frais seront mixés avec un peu d'eau. Pour les adeptes du smoothie version pulpeuse, on prendra soin d'associer un fruit juteux à un qui l'est moins. Et les smoothies verts dans tout ça, c'est évident, les légumes se prêtent également à la préparation de smoothies sains et gourmands. Concombres, menthe et basilic, tomates, citron et céleri, et pourquoi pas épinards, ananas, citron et pommes. Le smoothie mix associant fruits et légumes autorise beaucoup de créativité. Le hamburger, un hamburger maison sinon rien. Oui à cet incontournable de la culture ado s'il est préparé à la maison. Pour les adeptes du classique, on conservera les rondelles de tomates, d'oignons et la feuille de salade. Pour les aventuriers des papilles et pour surprendre notre ado, on se lance dans l'élaboration de garnitures inédites. Tomates cuisinées à la provençale, tagliatelles de carottes aux épices, fines tranches de courgettes marinées, citron, huile d'olive et coriandre, pané cru ou cuit ou fondu de poireaux. Pour aller plus loin encore, on joue la carte du sucré salé avec une gelée de pommes ou de coing ou une confiture de figues qui se marie à merveille à de nombreux fromages. Le bagel, version végétarienne. On ne présente plus ces petits pains facétieux qui se prêtent décidément à toutes les fantaisies. Légumes grillés, aubergines, courgettes, avocats, pousses d'épinards, roquettes, ils se jouent de toutes les tendances culinaires. En mode salé, sucré ou sucré-salé, les bagels déclinent toutes les saveurs des fruits et légumes frais de saison. Faciles à transporter, ils se dégustent partout du bout des doigts. Alors rien de plus facile que d'intégrer les fruits et légumes frais dans vos pique-niques et de les faire apprécier aux plus jeunes. N'hésitez plus, adoptez la pique-nique attitude et pensez à garnir votre panier de fruits et légumes frais. Je vous dis à la semaine prochaine pour partir ensemble à la découverte des fruits et légumes frais.
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2: Et c'est avec plaisir que l'on se retrouve demain matin à partir de 7h avec notre chroniqueuse, ça sera Sydney Trier, quelques reportages à découvrir ou redécouvrir. On se retrouve aussi vendredi matin avec notre chroniqueuse, là ça sera Camille pour un petit moment latino bachata. Merci de votre fidélité, bonnes vacances si c'est encore le cas. Et puis passez une journée sympa au soleil. Attention, il va faire chaud encore, 36, 37. Et puis ce soir, hein, nous sommes en vigilance jaune. On pourrait même passer en orange avec un risque de grêle pour la fin d'après-midi, début de soirée. Surtout sur le secteur Casaubon, Barbotan et Auze. Avec là, des orages avec de la grêle, des orages même violents, précise Météo France sur Casaubon, Barbotan. Et des pointes pour le vent qui pourraient atteindre les 90 km/h. Donc soyez prudents. À demain, 7h, il est 10h01.

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1: Bonjour à tous. Le retour des intempéries dans l'ouest de la France. 12 départements sont en vigilance orange aux orages. Une alerte qui débute en fin de journée en Ille-et-Vilaine jusqu'à la Charente en passant par le Maine-et-Loire. La Météo France prévient que ces orages pourront être accompagnés de grêles, de fortes rafales de vent et de possibles ruissellements. Sébastien Lecornu à Mayotte aujourd'hui. Le Premier ministre doit tenter d'accélérer la reconstruction de l'archipel plus d'un an et demi après le passage du cyclone Chido. Il a déjà reconnu des difficultés persistantes dans de nombreux domaines, comme l'accès à l'eau et aux soins. Sébastien Lecornu a déjà assuré dans une lettre envoyée au maire Mahorais que les grands projets comme la construction d'un second hôpital ou de l'usine de dessalement se feront. L'agresseur présumé d'un cycliste toujours activement recherché. Les faits se sont déroulés hier en début d'après-midi dans le 9e arrondissement de Paris. Le cycliste a été poignardé par un homme qui a pris la fuite et selon les premiers éléments relevés sur place, un différend aurait éclaté entre la victime et le conducteur d'une voiture après un accident matériel. Le cycliste a été transporté à l'hôpital avec un pronostic vital engagé. C'est une première dans le secteur aérien en France. Le cancer du sein d'une hôtesse de l'air a été reconnu comme une maladie professionnelle par le tribunal judiciaire de Bayonne. Entre 1989 et 2019, cette femme âgée de 59 ans et en rémission a cumulé plus de 12 600 heures de vol, dont plus de 6 500 de nuit. Et la justice a souligné le rôle du travail de nuit, de l'exposition au rayonnement ionisant et au tabagisme passif. Une pluie dommage pour Dolly Parton aux États-Unis. La chanteuse et légende de la country américaine est décédée hier à l'âge de 80 ans. Parmi ses titres les plus connus, Jolene. Le président Donald Trump a notamment évoqué une véritable perte pour des millions de personnes. Mick Jagger a rappelé que Dolly Parton a rassemblé tant de gens. Les hommages ont enfin rappelé son engagement philanthropique. Et puis on termine avec du sport. Il y a du foot ce soir avec le barrage retour de la Ligue des Champions. Lyon reçoit le Fenerbahçe à 21h. Au match aller, les deux clubs s'étaient quittés sur un match nul, un partout. Excellente matinée à tous.

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2: Une équipe de bénévoles a décidé début juin de redonner vie au café de la Vardense.
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2: Pour nous en parler, Chloé Macari, présidente du comité des fêtes de la Vardense. Chloé, bonjour.
3: Bonjour.
2: Alors justement, on est là pour parler du café de la Vardense. Qu'est-ce qui fait la spécificité de ce lieu? Vous pouvez nous en dire un petit peu plus sur sa réouverture, son fonctionnement, etc.
3: La spécificité de ce lieu, c'est un café entièrement repris par des bénévoles. Une équipe de plus de 50 bénévoles à l'heure actuelle, pour la plupart la Vardennais, de tout âge, de 15 à 75 ans, avec zéro salarié. Donc c'est la grosse spécificité de ce lieu, qui est ouvert depuis le 26 juin quasiment tous les jours, à l'aide de la disponibilité de ces bénévoles. Là et
2: Un café qui était fermé, c'est ça, hein?
3: Fermé depuis plus de 8 mois. Pas de reprise en vue et poussé par le maire de la commune et la municipalité. C'était quand même un peu catastrophique d'avoir un lieu au centre du village fermé pour la saison estivale. Et donc, avec une petite équipe de jeunes de 5 ou 6, nous nous sommes motivés à la reprise et ça a attiré les 45 autres nombreux bénévoles.
2: Alors justement, donc, comment la réouverture de cet établissement a été accueillie par la population locale?
3: Beaucoup de joie et beaucoup de positivité. C'est d'ailleurs pour ça qu'on est autant nombreux en tant que bénévole. C'est le cœur du village et ce qui le fait vivre. Donc pour la plupart des Lavardennais, c'est une belle réussite et un lieu de retrouvailles et de rencontres.
2: Alors est-ce que vous avez d'autres projets pour faire vivre ce lieu?
3: On occupe les locaux jusqu'au 30 septembre et on espère pouvoir le perdurer au-delà. Mais là, on parlera de rachat de fonds de commerce, de création d'associations vraiment dédiées seulement à ça, de la création d'un nouveau bureau associatif. Donc il y aura une période de fermeture pour qu'on puisse réfléchir à tout ça et réaliser toutes ces démarches administratives, bancaires, notariales, etc. Et en cours de réflexion et en bonne voie pour la réalisation.
2: Rappelez-nous donc peut-être pour terminer où se situe le café, quels sont les jours et horaires d'ouverture pour les gens qui seraient...
3: Le café, il se situe au cœur du village, au milieu de la rue principale de la Vardense, la rue Antoine de

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2: Nouvel accident mortel sur les routes de la région. Lundi, en début de soirée, un automobiliste a violemment percuté un mur à Larreau dans les Pyrénées-Atlantiques. Malgré les tentatives de réanimation menées par un témoin, puis par les secours arrivés sur place, l'homme, âgé de 48 ans, n'a pas pu être ramené à la vie. Direction la case tribunal pour un homme de 28 ans. Dans la nuit de samedi à dimanche, en plein centre-ville de Pau, ce dernier ivre s'en est pris à un jeune homme de 18 ans. Un jeune homme blessé au visage et au bras par un tesson de bouteille. L'agresseur, interpellé peu de temps après, cette fois-ci muni d'un couteau, sera jugé ce jeudi devant le tribunal de Pau dans le cadre d'une comparution immédiate. Et puis, remise en service confirmée, celle du funiculaire de Pau à l'arrêt depuis la fin du mois de mars pour sa grande inspection décennale. Remise en état des cabines ainsi que remplacement du câble tracteur. Remise en service donc programmée ce samedi avec une inauguration programmée à 11h en présence du maire de Billère et vice-président de l'Aglo en charge des mobilités, Arnaud Jacotin. Il sera accompagné par l'adjointe au maire de Pau, Émilie Alonso. Prudence sur les routes de montagne avec un accident spectaculaire hier matin sur la commune de Grusse, non loin de Luzardidène. Une automobiliste de 31 ans a perdu le contrôle de sa voiture qui a fini sa course dans un ravin 60 mètres plus bas. Les secours ont dû faire appel à une équipe du Grin pour pouvoir extraire la jeune femme. Grièvement blessée, elle a été héliportée vers un hôpital toulousain.
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2: Et puis pour finir, un mot de sport avec la Ligue nationale de rugby qui a annoncé hier la redistribution de plus de 126 millions d'euros aux clubs professionnels. Le Stade toulousain remporte le plus d'argent avec 8,6 millions d'euros devant l'Union Bordeaux-Bègles et la section paloise qui complète le podium avec 6,8 millions d'euros. L'aviron bayonnais va encaisser pour sa part 5,5 millions d'euros. En Pro D2, pas de jaloux entre Dax et Mont-de-Marsan, 2,2 millions. Le Biarritz Olympique, 2,1 millions d'euros.

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6: 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En partenariat avec le conseil départemental du Gers, le bailleur Toit de Gascogne et l'ADMR, les élus de Castéra-Verduzan travaillent actuellement sur un projet d'habitat inclusif. Dans la commune, ce projet innovant permettra de proposer une alternative entre le domicile et l'EHPAD. Ce projet, qui pourra accueillir entre 10 et 15 personnes de plus de 65 ans, propose un logement individuel pour chaque habitant qui sera locataire, en complément des espaces de vie partagés qui seront à leur disposition afin de partager des temps communs pour participer à des animations. Un coordinateur sera régulièrement présent afin d'organiser et faciliter la vie collective. Afin de présenter plus en détail le projet à la population, la mairie de Castéra-Verduzan organise le 1er septembre prochain à 18h30 dans ses locaux une réunion d'information publique. 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

0: tout simplement entre un ressenti physique et une émotion. Par exemple, je suis en colère, ben, j'ai un peu chaud, je transpire, je ne suis pas forcément bien, je ne comprends pas ce que je ressens. Et ben, l'objectif en fait, de cette petite émission d'aujourd'hui, c'est de rapprocher en fait, ce phénomène ressenti physique et émotion à des difficultés d'interoception. Voilà. L'autisme en fait, est une perception, on l'a déjà abordé, hein, des informations provenant de l'intérieur du corps. Et la particularité de l'autisme, c'est qu'on n'est pas toujours en capacité de s'interroger et d'interroger en fait, ce que l'on ressent, la douleur, la faim, la fatigue et l'inconfort. Ce que je voulais vraiment préciser, c'est que dans l'autisme, il n'y a pas d'absence de ressenti. Hein. Il est bien là, au contraire même. Mais certaines personnes avec autisme peuvent ressentir des sensations de manière très intense, mais avoir du mal à les analyser et surtout à les hiérarchiser. Et même à les communiquer. Donc ça entraîne des décalages entre l'intensité réelle d'un inconfort, d'un ressenti et la façon dont celui-ci est exprimé. Donc du coup, le trouble du comportement qui va en découler peut nous mettre en difficulté en tant qu'adulte. Voilà, donc retenons surtout aujourd'hui ça, cette particularité, cette différence, cette entre guillemets immaturité un petit peu cognitive, mais qui est porteuse d'informations et que nous devrons à terme savoir décoder. Donc je vous retrouve le mois prochain pour encore une belle émission et qui sera vraiment axée cette fois-ci sur cette immaturité cognitive et surtout cet indicateur par rapport à la douleur, inconfort physique ou surcharge sensorielle. À bientôt.
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0: Bonjour à tous. 12 départements de l'Ouest en vigilance orange aux orages de l'Ille-et-Vilaine à la Charente en passant par la Vendée. Météo France alerte sur un risque marqué de phénomènes violents avec de la grêle et de fortes rafales de vent pouvant atteindre les 100 km/h, voire plus. Un coup de pouce pour les producteurs de fromage face à la sécheresse. Le gouvernement allège le cahier des charges AOP du comté du Beaufort et de l'Abondance. Les producteurs ont obtenu des dérogations exceptionnelles pour nourrir leurs troupeaux. Un label européen impose notamment aux éleveurs de nourrir leurs vaches majoritairement avec de l'herbe issue d'une zone géographique délimitée. L'enquête pour tentative de meurtre se poursuit à Paris après l'altercation entre un cycliste et un automobiliste hier après-midi dans le 9e arrondissement. L'automobiliste a porté un coup de couteau à la gorge de la victime avant de prendre la fuite. Il a finalement été interpellé quelques heures plus tard. Le cycliste a été transporté à l'hôpital en urgence absolue. Il en est finalement sorti en fin d'après-midi. Patrick Bruel doit-il assurer ses concerts à l'automne? Non, estime Aurore Berger. Selon la ministre déléguée chargée de l'égalité, le chanteur doit lui-même renoncer, alors qu'il est visé par une trentaine de plaintes pour viol et agression sexuelle. Début octobre, Patrick Bruel est censé repartir en tournée pour 35 dates. Plusieurs mairies ont déjà annoncé leur opposition à accueillir le chanteur. Après Édouard Philippe, il y a quelques jours, Sébastien Lecornu entame à son tour une visite à Mayotte. Le Premier ministre doit évoquer la question de la reconstruction de l'archipel un an et demi après le passage du cyclone Chido. Sébastien Lecornu reconnaît des difficultés persistantes dans de nombreux domaines, comme l'accès à l'eau, aux soins ou encore la rénovation des écoles. Le Premier ministre sera sur place avec plusieurs ministres jusqu'à demain soir. Et puis du foot ce soir avec le barrage retour de la Ligue des Champions. Une semaine après son nul sur la pelouse de Fenerbahçe, un partout, Lyon reçoit les Turcs. L'OL n'a plus disputé la Ligue des Champions depuis 6 ans. Coup d'envoi 21h. Voilà pour l'essentiel de l'info. Passez une excellente après-midi.
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1: Voici le temps pour cet après-midi avec une vigilance jaune. Les températures seront de 36 à 37 degrés entre Condon, Castéra, Verduzan, Géguin, Saint-Puy et Vic-Fezensac. 36 en allant à Éauze, Casaubon et Barboton. Alors attention, avec cette vigilance, on attend sûrement des orages avec de la grêle prévue sur le Grand Sud-Ouest et des orages assez violents prévus peut-être sur Casaubon, Barboton et aux portes des Landes. Le vent va souffler également, 45 à 50 km/h de moyenne entre Agen et Nérac, Condon et Auch, et puis des pointes à 90 km/h des coups de vent sur Éauze, Casaubon et Barboton. Soyez prudents. Cette nuit, retour au calme avec des températures de 18 à 19 degrés, même un ciel étoilé. Demain, jeudi, nous aurons le matin des températures au lever du jour de 17 degrés, 23 degrés à midi à Condon, et puis ce jeudi après-midi, 27 août, on sera encore entre 32 et 33 degrés sur Vic-Fezensac, Valence-sur-Béhiz et Castéra-Verduzan, Géguin-Saint-Puy, Agen-Nérac. 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
2: Préparateur, drive à Condon, vendeur en boulangerie-pâtisserie en CDI à Condon, aide ménagère à domicile en CDI à Condon et agent d'entretien de propreté de locaux en CDI à Condon. 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possible en CDI à La Grolée-du-Gers, plombier chauffagiste en CDI à Coursan, employé de maison en CDI à Castéra-Verduzan, cuisinier en CDI à Castéra-Verduzan et mécanicien automobile en CDI à 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
2: Une équipe de bénévoles a décidé début juin de redonner vie au café de la Vardins.
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2: Pour nous en parler, Chloé Macari, présidente du comité des fêtes de la Vardins. Chloé, bonjour.
3: Bonjour.
2: Alors justement, on est là pour parler du café de la Vardins. Qu'est-ce qui fait la spécificité de ce lieu? Vous pouvez nous en dire un petit peu plus sur sa réouverture, son fonctionnement, etc.
3: La spécificité de ce lieu, c'est un café entièrement repris par des bénévoles. Une équipe de plus de 50 bénévoles à l'heure actuelle, pour la plupart la Vardennais, de tout âge, de 15 à 75 ans, avec zéro salarié. Donc c'est la grosse spécificité de ce lieu, qui est ouvert depuis le 26 juin quasiment tous les jours, à l'aide de la disponibilité de ces bénévoles. Là et
2: Le café qui était fermé, c'est ça hein.
3: Fermé depuis plus de 8 mois. Pas de reprise en vue et poussé par le maire de la commune et la municipalité. C'était quand même un peu catastrophique d'avoir un lieu au centre du village fermé pour la saison estivale. Et donc, avec une petite équipe de jeunes de 5 ou 6, nous nous sommes motivés à la reprise et ça a attiré les 45 autres nombreux bénévoles.
2: Alors justement, donc, comment la réouverture de cet établissement a été accueillie par la population locale?
3: Beaucoup de joie et beaucoup de positivité. C'est d'ailleurs pour ça qu'on est autant nombreux en tant que bénévoles. C'est le cœur du village et ce qui le fait vivre. Donc pour la plupart des Lavardennais, c'est une belle réussite et un lieu de retrouvailles et de rencontres.
2: Alors est-ce que vous avez d'autres projets pour faire vivre ce lieu?
3: On occupe les locaux jusqu'au 30 septembre et on espère pouvoir le perdurer au-delà. Mais là, on parlera de rachat de fonds de commerce, de création d'associations vraiment dédiées seulement à ça, de la création d'un nouveau bureau associatif. Donc il y aura une période de fermeture pour qu'on puisse réfléchir à tout ça et réaliser toutes ces démarches administratives, bancaires, notariales, etc. C'est en cours de réflexion et en bonne voie pour la réalisation.
2: Rappelez-nous donc peut-être pour terminer où se situe le café, quels sont les jours et horaires d'ouverture pour les gens qui seraient...
3: Le café il se situe au cœur du village, au milieu de la rue principale de la Vardins, c'est la rue Antoine de Roquelaure. Et les horaires d'ouverture, ben, c'est aussi un peu spécial parce que pour l'instant, nous ne sommes que des bénévoles. Donc je fais les horaires d'ouverture tous les dimanches pour la semaine qui suit en fonction des disponibilités des bénévoles. Alors, elles sont publiées sur Google et sur la page Facebook du Café de la Vardins. Merci beaucoup à vous.
2: Nous étions en compagnie de Chloé Macari, présidente du comité des fêtes de la Vardins, pour nous parler du Café de la Vardins.
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1: Voici le temps pour cet après-midi avec une vigilance jaune. Les températures seront de 36 à 37 degrés entre Condon, Castéra, Verduzan, Géguin, Saint-Puy et Vic-Fezensac. 36 en allant à Éauze, Casaubon et Barboton. Alors attention, avec cette vigilance, on attend sûrement des orages avec de la grêle prévue sur le Grand Sud-Ouest et des orages assez violents prévus peut-être sur Casaubon, Barboton et aux portes des Landes. Le vent va souffler également, 45 à 50 km/h de moyenne entre Agen et Nérac, Condon et Auch, et puis des pointes à 90 km/h des coups de vent sur Éauze, Casaubon et Barboton. Soyez prudents. Cette nuit, retour au calme avec des températures de 18 à 19 degrés, même un ciel étoilé. Demain, jeudi, nous aurons le matin des températures au lever du jour de 17 degrés, 23 degrés à midi à Caumont, et puis ce jeudi après-midi, 27 août, on sera encore entre 32 et 33 degrés sur Vic-Fezensac, Valence-sur-Bélize et Castéra-Verduzan, Géguin-Saint-Puy, Agen, Nérac. 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
2: Nouvel accident mortel sur les routes de la région. Lundi, en début de soirée, un automobiliste a violemment percuté un mur à Larreau dans les Pyrénées-Atlantiques. Malgré les tentatives de réanimation menées par un témoin puis par les secours arrivés sur place, l'homme âgé de 48 ans n'a pas pu être ramené à la vie. Direction la case tribunal pour un homme de 28 ans. Dans la nuit de samedi à dimanche, en plein centre-ville de Pau, ce dernier ivre s'en est pris à un jeune homme de 18 ans. Un jeune homme blessé au visage et au bras par un tesson de bouteille. L'agresseur, interpellé peu de temps après, cette fois-ci muni d'un couteau, sera jugé ce jeudi devant le tribunal de Pau dans le cadre d'une comparution immédiate. Et puis, remise en service confirmée, celle du funiculaire de Pau à l'arrêt depuis la fin du mois de mars pour sa grande inspection décennale. Remise en état des cabines ainsi que remplacement du câble tracteur. Remise en service donc programmée ce samedi avec une inauguration programmée à 11h en présence du maire de Billère et vice-président de l'Aglo en charge des mobilités, Arnaud Jacotin. Il sera accompagné par l'adjointe au maire de Pau, Émilie Alonso. Prudence sur les routes de montagne avec un accident spectaculaire hier matin sur la commune de Grusse, non loin de Luzardiden. Une automobiliste de 31 ans a perdu le contrôle de sa voiture qui a fini sa course dans un ravin 60 mètres plus bas. Les secours ont dû faire appel à une équipe du Grimpe pour pouvoir extraire la jeune femme. Grièvement blessée, elle a été héliportée vers un hôpital toulousain.
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2: Et puis pour finir, un mot de sport avec la Ligue nationale de rugby qui a annoncé hier la redistribution de plus de 126 millions d'euros aux clubs professionnels. Le Stade toulousain remporte le plus d'argent avec 8,6 millions d'euros devant l'Union Bordeaux-Bègles et la section paloise qui complète le podium avec 6,8 millions d'euros. L'Aviron bayonnais va encaisser pour sa part 5,5 millions d'euros. En Pro D2, pas de jaloux entre Dax et Mont-de-Marsan, 2,2 millions. Le Biarritz Olympique, 2,1 millions d'euros.
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2: Née le 4 septembre 2019 et arrivée au refuge en mars 2026, Pépite est une Bruno du Jura. Elle est adorable, extrêmement douce, proche de l'humain, affectueuse et très en demande de câlins. 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
5: Et si on parlait autisme, les difficultés d'analyse en fait cognitive qui peuvent rendre complexe une identification précise de ce qui est ressenti. Alors c'est un peu compliqué comme le titre que je vous propose aujourd'hui, mais évidemment je vais clarifier. Ce qui est important de savoir, c'est que chez certaines personnes avec autisme, il peut exister des difficultés à décoder des signaux internes du corps, à mettre en fait des mots sur une sensation ou à faire un lien tout simplement entre un ressenti physique et une émotion. Par exemple, je suis en colère, j'ai un peu chaud, je transpire, je ne suis pas forcément bien, je ne comprends pas ce que je ressens. Et l'objectif en fait de cette petite émission d'aujourd'hui, c'est de rapprocher en fait ce phénomène ressenti physique et émotion à des difficultés d'interoception. Voilà, l'autisme en fait est une perception, on l'a déjà abordé, des informations provenant de l'intérieur du corps. Et la particularité de l'autisme, c'est qu'on n'est pas toujours en capacité de s'interroger et d'interroger en fait ce que l'on ressent, la douleur, la faim, la fatigue et l'inconfort. Ce que je voulais vraiment préciser, c'est que dans l'autisme, il n'y a pas d'absence de ressenti. Il est bien là, au contraire même. Mais certaines personnes avec autisme peuvent ressentir des sensations de manière très intense, mais avoir du mal à les analyser et surtout à les hiérarchiser. Et même à les communiquer. Donc ça entraîne des décalages entre l'intensité réelle d'un inconfort, d'un ressenti et la façon dont celui-ci est exprimé. Donc du coup, le trouble du comportement qui va en découler peut nous mettre en difficulté en tant qu'adulte. Voilà, donc retenons surtout aujourd'hui ça, cette particularité, cette différence, cette entre guillemets immaturité un petit peu cognitive mais qui est porteuse d'informations et que nous devrons à terme savoir décoder. Donc je vous retrouve le mois prochain pour encore une belle émission qui sera vraiment axée cette fois-ci sur cette immaturité cognitive et surtout cet indicateur par rapport à la douleur, inconfort physique ou surcharge sensorielle. À bientôt.
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2: Avez-vous déjà rêvé d'avoir des bons œufs frais chaque matin? Une petite troupe de gallinacés pour vous tenir compagnie et vous aider au quotidien? Les poules sont faites pour vous.
3: De toutes les tailles, de toutes les couleurs et avec des capacités et des particularités propres à chacune, il y a forcément une race de poules faite pour vous et votre jardin.
2: Car oui, avant de vous projeter dans ce merveilleux plan qui est celui d'accueillir des poules chez vous, il faut vous poser quelques questions essentielles. Combien de poules souhaitez-vous adopter? À savoir qu'une poule ne peut pas vivre seule, ce sont des animaux grégaires. Avez-vous assez d'espace dans votre jardin pour y placer un bon poulailler pour ce nombre de poules? Avez-vous aussi de la place pour un bel enclos, des endroits pour elles, pour fouiller le sol, se rouler dans la poussière, etc.? Êtes-vous en capacité de protéger vos cocottes en cas d'attaque extérieure? Avez-vous un budget nécessaire pour les graines, la paille, les frais vétérinaires, vermifuges, vaccins et autres dépenses annexes?
3: Autant de questions pour de si petits animaux? Eh bien oui, adopter des poules implique tout autant de responsabilités que pour l'adoption d'un chien ou d'un chat. Les poils en moins, mais les plumes en plus.
2: On estime en France à environ 9 millions d'oiseaux de basse-cour de compagnie en 2025, selon les statistiques de goodflare.com. Ce qui hisse les poules et autres canards, oies et cailles à la 4e place du classement des animaux de compagnie les plus présents sur votre territoire.
3: Véritable passion pour certains, vous trouverez sans doute autour de vous les poules idéales pour votre foyer. De la géante Brahma à la minuscule Serama, de la douce soie à la dure combattante anglaise. À noter que ce n'est que le nom de la race, car les combats de coqs et poules sont

0: Interdit en France et dans toute l'Union européenne, ce sera votre style, votre poule.
1: Mais avez-vous pensé aux poules de réforme ? En France, hormis donc les poules de compagnie, nous comptons plus de 16 millions de poules en cage selon Itavie en 2024. Mais avez-vous pensé aux poules de réforme ? En France, hormis donc les poules de compagnie, nous comptons plus de 16 millions de poules en cage selon Itavie en 2024. La plupart de ces poules rousses fermières sont détenues en cage dans des conditions très dures. Certaines sont élevées en plein air, mais la grande majorité est encore détenue, enfermée, et on pratique sur elles l'épointage du bec, action de couper le bout de la partie haute du bec pour éviter les bagarres qui peuvent se transformer en cannibalisme, le piquage, action de s'arracher les plumes, ou qu'elles ne cassent leurs propres œufs. Pendant ce temps, elles pondent le plus souvent un œuf par jour et sont conditionnées pour pondre toujours plus.
0: Leur vie dans ce genre d'élevage ne dépasse généralement pas les 18 mois. Elles se fatiguent vite et avec ce grand taux de ponte, ne sont plus rentables à partir de cet âge-là. Alors qu'une poule libre et dans de bonnes conditions peut vivre jusqu'à 10 ans dans le meilleur des cas. Si vous voulez agir à petite échelle, regardez les numéros sur les œufs que vous achetez dans le commerce. 0, œuf de poule plein air bio. 1, œuf de poule plein air. 2, œuf de poule élevé au sol. 3, œuf de poule élevé en cage. À vous de choisir au mieux pour le bien-être des poules qui pondent votre déjeuner. À noter que la France est le plus grand producteur d'œufs en Europe, selon la RSEA.
1: Si vous avez un budget, la place et l'envie d'en faire une bonne action, vous pouvez adopter des poules rousses de réforme. L'association Champs Libres Poules agit dans tout le sud-ouest en récupérant des poules d'élevage en cage en les sauvant de l'abattoir. Vous pouvez les contacter sur le site champslibrespoules.com et remplir le formulaire d'adoption. Si votre voisinage vous le permet, vous pouvez même adopter des coqs.
0: En bref, adopter des poules, c'est se garantir de bons œufs chaque jour, mais elles ont aussi besoin de beaucoup d'attention et de protection. Ce sont des animaux sensibles au même titre que votre chat de compagnie, malgré leurs ancêtres peu commodes, les dinosaures.
1: Vous pouvez nous retrouver sur les réseaux.
0: Moi c'est Nelly de Wolfie Pet Eating.
1: Et moi c'est Marine des Mains d'éveil animal. C'était l'instant animal.
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2: Bonjour, c'est Julie Perret sur DFM 930. Vous écoutez mon nouveau titre, 3h21, une chanson sur les migraines. Bonne écoute et belle journée.

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4: Et si on parlait autisme, les difficultés d'analyse en fait cognitive qui peuvent rendre complexe une identification précise de ce qui est ressenti. Alors c'est un peu compliqué comme le titre que je vous propose aujourd'hui, mais évidemment je vais clarifier. Ce qui est important de savoir, c'est que chez certaines personnes avec autisme, il peut exister des difficultés à décoder des signaux internes du corps, à mettre en fait des mots sur une sensation ou à faire un lien tout simplement entre un ressenti physique et une émotion. Par exemple, je suis en colère, j'ai un peu chaud, je transpire, je suis pas forcément bien, je ne comprends pas ce que je ressens. Et ben l'objectif en fait de cette petite émission d'aujourd'hui, c'est de rapprocher en fait ce phénomène ressenti physique et émotion à des difficultés d'interoception. Voilà, l'autisme en fait est une perception. On l'a déjà abordé, des informations provenant de l'intérieur du corps. Et la particularité de l'autisme, c'est qu'on n'est pas toujours en capacité de s'interroger et d'interroger en fait ce que l'on ressent, la douleur, la faim, la fatigue et l'inconfort. Ce que je voulais vraiment préciser, c'est que dans l'autisme, il n'y a pas d'absence de ressenti, il est bien là, au contraire même. Mais certaines personnes avec autisme peuvent ressentir des sensations de manière très intense, mais avoir du mal à les analyser et surtout à les hiérarchiser, et même à les communiquer. Donc ça entraîne des décalages entre l'intensité réelle d'un inconfort, d'un ressenti et la façon dont celui-ci est exprimé. Donc du coup, le trouble du comportement qui va en découler peut nous mettre en difficulté en tant qu'adulte. Voilà, donc retenons surtout aujourd'hui ça, cette particularité, cette différence, cette entre guillemets immaturité un petit peu cognitive, mais qui est porteuse d'informations et que nous devrons à terme savoir décoder. Donc je vous retrouve le mois prochain pour encore une belle émission et qui sera vraiment axée cette fois-ci sur cette immaturité cognitive et surtout cet indicateur par rapport à la douleur, inconfort physique ou surcharge sensorielle. À bientôt.
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2: Nouvel accident mortel sur les routes de la région. Lundi, en début de soirée, un automobiliste a violemment percuté un mur à Larot dans les Pyrénées-Atlantiques. Malgré les tentatives de réanimation menées par un témoin, puis par les secours arrivés sur place, l'homme, âgé de 48 ans, n'a pas pu être ramené à la vie. Direction la case tribunal pour un homme de 28 ans. Dans la nuit de samedi à dimanche, en plein centre-ville de Pau, ce dernier ivre s'en est pris à un jeune homme de 18 ans. Un jeune homme blessé au visage et au bras par un tesson de bouteille. L'agresseur, interpellé peu de temps après, cette fois-ci muni d'un couteau, sera jugé ce jeudi devant le tribunal de Pau dans le cadre d'une comparution immédiate. Et puis, remise en service confirmée, celle du funiculaire de Pau à l'arrêt depuis la fin du mois de mars pour sa grande inspection décennale. Remise en état des cabines ainsi que remplacement du câble tracteur. Remise en service donc programmée ce samedi avec une inauguration programmée à 11h en présence du maire de Billère et vice-président de l'Aglo en charge des mobilités, Arnaud Jacotin. Il sera accompagné par l'adjointe au maire de Pau, Émilie Alonso. Prudence sur les routes de montagne avec un accident spectaculaire hier matin sur la commune de Grusse, non loin de Luzardiden. Une automobiliste de 31 ans a perdu le contrôle de sa voiture qui a fini sa course dans un ravin 60 mètres plus bas. Les secours ont dû faire appel à une équipe du Grimpe pour pouvoir extraire la jeune femme. Grièvement blessée, elle a été héliportée vers un hôpital toulousain.
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2: Et puis pour finir, un mot de sport avec la Ligue nationale de rugby qui a annoncé hier la redistribution de plus de 126 millions d'euros aux clubs professionnels. Le Stade toulousain remporte le plus d'argent avec 8,6 millions d'euros devant l'Union Bordeaux-Bègles et la section paloise qui complète le podium avec 6,8 millions d'euros. L'Aviron bayonnais va encaisser pour sa part 5,5 millions d'euros. En Pro D2, pas de jaloux entre Dax et Mont-de-Marsan, 2,2 millions. Le Biarritz Olympique, 2,1 millions d'euros.

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2: Une équipe de bénévoles a décidé début juin de redonner vie au café de Lavardins.
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2: Pour nous en parler, Chloé Macari, présidente du comité des fêtes de Lavardins. Chloé, bonjour.
3: Bonjour.
2: Alors justement, on est là pour parler du café de Lavardins. Qu'est-ce qui fait la spécificité de ce lieu? Vous pouvez nous en dire un petit peu plus sur sa réouverture, son fonctionnement, etc.
3: La spécificité de ce lieu, c'est un café entièrement repris par des bénévoles. Une équipe de plus de 50 bénévoles à l'heure actuelle, pour la plupart lavardonnais, de tout âge, de 15 à 75 ans, avec zéro salarié. Donc c'est la grosse spécificité de ce lieu, qui est ouvert depuis le 26 juin quasiment tous les jours, à l'aide de la disponibilité de ces bénévoles-là. Et,
2: le café qui était fermé, c'est ça, hein?
3: Fermé depuis plus de 8 mois. Pas de reprise en vue, et poussé par le maire de la commune et la municipalité. C'était quand même un peu catastrophique d'avoir un lieu au centre du village fermé pour la saison estivale. Et donc, avec une petite équipe de jeunes de 5 ou 6, nous nous sommes motivés à la reprise et ça a attiré les 45 autres nombreux bénévoles.
2: Alors justement, donc, comment la réouverture de cet établissement a été accueillie par la population locale?
3: Beaucoup de joie et beaucoup de positivité. C'est d'ailleurs pour ça qu'on est autant nombreux en tant que bénévoles. C'est le cœur du village et ce qui le fait vivre. Donc pour la plupart des Lavardonnais, c'est une belle réussite et un lieu de retrouvailles et de rencontres.
2: Alors est-ce que vous avez d'autres projets pour faire vivre ce lieu?
3: Donc, les locaux jusqu'au 30 septembre et on espère pouvoir le perdurer au-delà. Mais là, on parlera de rachat de fonds de commerce, de création d'associations vraiment dédiées seulement à ça, de la création d'un nouveau bureau associatif. Donc, il y aura une période de fermeture pour qu'on puisse réfléchir à tout ça et réaliser toutes ces démarches administratives, bancaires, notariales, etc. C'est en cours de réflexion et en bonne voie pour la réalisation.
2: Rappelez-nous donc, peut-être pour terminer, où se situe le café, quels sont les jours et horaires d'ouverture pour les gens qui seraient...
3: Le café, il se situe au cœur du village, au milieu de la rue principale de Lavardins, la rue Antoine de Roquelaure. Et les horaires d'ouverture, ben, c'est aussi un peu spécial parce que pour l'instant, nous sommes que des bénévoles. Donc, je fais les horaires d'ouverture tous les dimanches pour la semaine qui suit en fonction des disponibilités des bénévoles. Alors, elles sont publiées sur Google et sur la page Facebook du café de Lavardins. Merci beaucoup à vous.
2: Nous étions en compagnie de Chloé Macari, présidente du comité des fêtes de Lavardins, pour nous parler du café de Lavardins.
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5: Préparateur, drive à Condon, vendeur en boulangerie-pâtisserie en CDI à Condon, aide ménager à domicile en CDI à Condon et agent d'entretien de propreté de locaux en CDI à Condon. Aide ménager en location saisonnière en CDI à Valence-sur-Baïse, peintre en bâtiment, sol, industrie en CDI à Valence-sur-Baïse, moniteur éducateur en CDI à Montréal, cavalier d'entraînement, logement possible en CDI à la Gaulée du Gers, plombier chauffagiste en CDI à Coursan, employé de maison en CDI à Castéra-Verduzan, cuisinier en CDI à Castéra-Verduzan et mécanicien automobile en CDI à Castéra-Verduzan, garde d'enfants à domicile en CDI à Lectoure, mécanicien en CDI à Lectour, ouvrier polyvalent agricole en CDI à Bretagne d'Armagnac, préparateur en command drive en CDI à Marambat, employé de maison en CDI à Vic-Fezensac, vendeur en boulangerie-pâtisserie en CDI à Vic-Fezensac, garde d'enfants à domicile en CDI à Castelnau-Dozan-Labarrère, dépanneur frigoriste et chauffagiste en CDI à Géguin, conducteur, livreur, installateur en CDI à Eauze, animateur en CDI à Eauze, employé de maison en CDI à Fleurance, animateur d'accueil de loisirs en CDI à Fleurance, chauffeur en citerne aliment bétail en CDI à Montestruc-sur-Gers, mécanicien automobile en CDI à Gabaret, technico-commercial en boulangerie artisanale en CDI à Sainte-Christie, chauffeur-livreur en CDI dans le Gers, professeur d'enseignement général de lycée en CDI dans le Gers et technico-commercial en CDI dans le Gers.
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1: Avez-vous déjà rêvé d'avoir des bons œufs frais chaque matin ? Une petite troupe de gallinacés pour vous tenir compagnie et vous aider au quotidien ? Les poules sont faites pour vous. De toutes les tailles, de toutes les couleurs et avec des capacités et des particularités propres à chacune, il y a forcément une race de poules faite pour vous et votre jardin. Car oui, avant de vous projeter dans ce merveilleux plan qui est celui d'accueillir des poules chez vous, il faut vous poser quelques questions essentielles. Combien de poules souhaitez-vous adopter ? À savoir qu'une poule ne peut pas vivre seule, ce sont des animaux grégaires. Avez-vous assez d'espace dans votre jardin pour y placer un bon poulailler pour ce nombre de poules ? Avez-vous aussi de la place pour un bel enclos, des endroits pour elles, pour fouiller le sol, se rouler dans la poussière, etc. ? Êtes-vous en capacité de protéger vos cocottes en cas d'attaque extérieure ? Avez-vous un budget nécessaire pour les graines, la paille, les frais vétérinaires, vermifuges, vaccins et autres dépenses annexes ?
2: Autant de questions pour de si petits animaux ? Eh bien oui, adopter des poules implique tout autant de responsabilités que pour l'adoption d'un chien ou d'un chat. Les poils en moins, mais les plumes en plus.
1: On estime en France à environ 9 millions d'oiseaux de basse-cour de compagnie en 2025, selon les statistiques de goodflare.com. Ce qui hisse les poules et autres canards, oies et cailles à la 4e place du classement des animaux de compagnie les plus présents sur votre territoire.
2: Véritable passion pour certains, vous trouverez sans doute autour de vous les poules idéales pour votre foyer. De la géante Brahma à la minuscule Serama, de la douce soie à la dure combattante anglaise. À noter que ce n'est que le nom de la race, car les combats de coqs et poules sont interdits en France et dans toute l'Union Européenne. Ce sera votre style, votre poule.
1: Mais avez-vous pensé aux poules de réforme ? En France, hormis donc les poules de compagnie, nous comptons plus de 16 millions de poules en cage selon Italie.

0: vie en 2024, mais avez-vous pensé aux poules de réforme ? En France, hormis donc les poules de compagnie, nous comptons plus de 16 millions de poules en cage selon Itavie en 2024. La plupart de ces poules rousses fermières sont détenues en cage dans des conditions très dures. Certaines sont élevées en plein air, mais la grande majorité est encore détenue enfermée et on pratique sur elles l'épointage du bec, action de couper le bout de la partie haute du bec pour éviter les bagarres qui peuvent se transformer en cannibalisme, le piquage, action de s'arracher les plumes ou qu'elles ne cassent leurs propres œufs. Pendant ce temps, elles pondent le plus souvent un œuf par jour et sont conditionnées pour pondre toujours plus.
1: Leur vie dans ce genre d'élevage ne dépasse généralement pas les 18 mois. Elles se fatiguent vite et avec ce grand taux de ponte, ne sont plus rentables à partir de cet âge-là. Alors qu'une poule libre et dans de bonnes conditions peut vivre jusqu'à 10 ans dans le meilleur des cas. Si vous voulez agir à petite échelle, regardez les numéros sur les œufs que vous achetez dans le commerce. 0, œuf de poule plein air bio. 1, œuf de poule plein air. 2, œuf de poule élevé au sol. 3, œuf de poule élevé en cage. À vous de choisir au mieux pour le bien-être des poules qui pondent votre déjeuner. À noter que la France est le plus grand producteur d'œufs en Europe, selon la RSEA.
0: Si vous avez un budget, la place et l'envie d'en faire une bonne action, vous pouvez adopter des poules rousses de réforme. L'association Champs Libres Poules agit dans tout le sud-ouest en récupérant des poules d'élevage en cage en les sauvant de l'abattoir. Vous pouvez les contacter sur le site champslibrespoules.com et remplir le formulaire d'adoption. Si votre voisinage vous le permet, vous pouvez même adopter des coqs.
1: En bref, adopter des poules, c'est se garantir de bons œufs chaque jour, mais elles ont aussi besoin de beaucoup d'attention et de protection. Ce sont des animaux sensibles au même titre que votre chat de compagnie, malgré leurs ancêtres peu commodes, les dinosaures.
0: Vous pouvez nous retrouver sur les réseaux.
1: Moi, c'est Nelly de Wolfie Pet Eating.
0: Et moi, c'est Marine des Mains d'Éveil Animal. C'était l'Instinct Animal.
1: Et si on écoutait vraiment nos animaux ?
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2: 12 mois de prison et incarcération immédiate pour un homme de 22 ans jugé hier devant le tribunal d'Auch dans le Gers. Un jeune homme qui, dans la nuit de samedi à dimanche, avait asséné plusieurs coups de poing au visage de sa compagne. Un individu déjà condamné en juillet dernier pour des faits similaires. L'information a été révélée par nos confrères de la Nouvelle République des Pyrénées. Un militaire d'une vingtaine d'années a été grièvement blessé mardi matin au pont Napoléon à Lucin-Sauveur. Lors d'une descente en rappel dans le cadre d'une séance d'instruction, une erreur technique lui a fait prendre trop de vitesse avant qu'il ne touche violemment le sol. Le jeune homme a été héliporté vers le centre hospitalier de Tarbes. Le syndicat policier Unité 65 a souhaité dénoncer dans un communiqué une semaine sous haute tension à Lourdes à l'occasion du dernier pèlerinage des gens du voyage marqué par plusieurs incidents et violences. Parmi les incidents relevés, celui du parking du Paradis où plusieurs caravanes ont tenté de s'installer malgré une interdiction de passage. Également relevé des tentatives d'intimidation lors de contrôles routiers, plusieurs accrochages et bagarres place des Halles ou bien encore la Rix, place Marcadal. Le syndicat demande l'appui de renforts extérieurs lors de la prochaine édition de ce rassemblement. Il pensait pouvoir passer inaperçu, c'était sans compter le flair des douaniers de Sierre-Go le 17 août dernier. Un automobiliste a été intercepté alors qu'il transportait pas moins de 237 cartouches de cigarettes ainsi que plus de 3 kilos de tabac à narguilé. Le conducteur qui réside dans le Maine-et-Loire a été placé en retenue douanière. Il devra prochainement répondre de ses faits devant la justice avec à la clé une amende douanière qui pourrait atteindre les 30 000 euros. Appel à la vigilance dans la région après les orages survenus ces derniers jours. Des opérations de démarchage abusif ont été signalées dans le Gers, les Landes, les Pyrénées-Atlantiques et les Hautes-Pyrénées. Des individus proposent des prestations de nettoyage, de sécurisation ou de réparation en affirmant parfois pouvoir accélérer les démarches auprès des assurances. En cas de doute, n'hésitez pas à vous rapprocher de votre mairie, du commissariat de police ou de la gendarmerie la plus proche de votre domicile.

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1: Des températures encore très chaudes dans ce mercredi 26 août pour finir la journée. On va aller sur du 29 à 30 degrés pour démarrer la soirée, mais attention, vigilance jaune avec un risque de grêle sur le grand sud-ouest et plus fort du côté de Cazaubon, Barbotan et Éauze. Le vent va souffler 50 km/h à Agen, 60 à Nérac, 80 à Cazaubon et 55 près de Éauze et Nogaro. Cette nuit, on aura encore des orages avec sûrement de la grêle, température entre 18 et 20 degrés. Le vent va souffler entre 34 et 40 km/h. Soyez donc prudents avec ces orages. Demain, jeudi 27 août, nous aurons le matin des températures de 18 degrés au lever du jour avec un ciel légèrement voilé, 22 degrés à midi, et dans l'après-midi, entre Lot-et-Garonne, Gers, Landes et Haute-Pyrénées, les températures iront de 29, 30 à 31 degrés. Excellente soirée sur DFM.
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2: On a le plaisir de recevoir sur DFM 930 l'artiste Joanda. Joanda, bonjour.
3: Bonjour.
2: Merci d'être avec nous à l'occasion de ce nouvel album, de ce nouveau titre, évidemment, de ce clip vidéo qui vient de sortir. Alors, nous avons diffusé votre nouveau morceau qui s'appelle Occitania. Mais l'Occitanie, c'est quelque chose qui vous parle depuis de nombreuses années à vous.
3: C'est dans ce pays occitan que je suis né, en bord de Méditerranée, où j'ai un pied à la fois dans cette mer Méditerranée et un autre pied dans les premiers monts du Languedoc. Donc ce pays qui me berce effectivement et dans lequel je continue à vivre puisque j'y suis, puis je continue aussi à créer.
2: Dans l'Occitanie, vous chantez un petit peu en français et en occitan. C'est une langue que vous avez dû réapprendre ou vous l'aviez déjà appris jeune?
3: J'avais dans l'oreille quelques mots et expressions, quelques façons de parler qui sont propres à l'Occitan et à la région Occitanie. Mais en famille, on ne le parlait pas vraiment, si ce n'est quelques expressions. J'ai commencé à apprendre l'occitan en classe de terminale pour passer le bac. J'étais à Béziers dans la classe de terminale. Et ensuite, je l'ai appris, on va dire, de façon plus approfondie à l'université Paul Valéry à Montpellier.
2: Alors, un nouvel album qui sort, qui s'appelle Milan, parce que c'est vrai que la terre d'Occitanie a plus de 1000 ans. Et cette nouvelle chanson, Occitania, si on pouvait la décrire en quelques mots, et d'où vous est venue l'idée d'écrire ce texte?
3: L'album s'appelle Milan, effectivement, comme Milan de culture, de langue, de pays occitan. Et cet album est sorti il y a quelques temps de cela déjà, mais avec mon réalisateur, on prend des titres qui existent de cet album Milan pour en faire des versions autres, des versions différentes. Et c'est le cas du single donc Occitanie, où on s'est amusé, parce qu'on s'amuse beaucoup, même si on travaille en tout cas pour réaliser ces morceaux. On s'est amusé à repenser le titre, à le faire sonner différemment, à le raccourcir un petit peu, en supprimant quelques ponts, en ajoutant quelques instruments. Et donc c'est un mélange et le mariage d'instruments traditionnels occitans avec les sonorités actuelles.
2: D'ailleurs, on retrouve toutes les informations sur joanda.fr. On peut commander l'album et écouter ce titre au travers de ce clip qui a été tourné sur le quai d'une gare. On sait où ?
3: Le départ du quai se fait depuis Béziers, donc en Occitanie, dans le département de l'Hérault, et puis avec les trains Lio de la région Occitanie, on a parcouru cette région, et à travers le clip on voit les différents paysages qui forgent cette région, entre la mer, les rivières, les montagnes, les plaines, les champs. Et donc c'est à la fois un clip dans ce train, mais aussi qui nous permet de retrouver tous les paysages qui forment la région Occitanie, du Gers à l'Hérault, en passant par l'Aude, le Gard, enfin voilà, toute cette région occitanie.
2: Alors, c'est vrai, vous parliez du Gers, vous étiez venu il y a quelques semaines à Agéguin. Vous allez revenir dans notre département pour chanter.
3: Agéguin, ce sera le mercredi 26 août, à partir de 19h, où j'ai rencontré un homme assez extraordinaire qui n'est pas originaire d'Occitanie.
2: Pas du tout.
3: qui est plutôt de pays anglo-saxon, mais qui a eu la très bonne idée de monter un pub. Et dans ce pub, il donne une place artistique à la fois aux artistes d'ici, mais aussi à des artistes qui sont d'un peu plus loin. Et lui-même est passionné par le respect des langues et le respect des cultures dans le monde entier. Donc on s'est retrouvés dans ce pub où on parlait finalement la même langue.
2: Oui, tout à fait. Et ça, c'est très chouette, et on le salue s'il nous écoute.
3: Le Gers, ça me parle beaucoup parce que c'est un département dans lequel je me rends dès que j'ai un peu de temps pour profiter à la fois de son aspect patrimonial, parce que le Gers est très très riche au niveau des bâtiments et puis également au niveau de la culture. Bon, bien entendu, il n'y a pas que la culture culinaire, bien que quand même ce soit un des fleurons du Gers, mais en tout cas il y a une certaine façon de vivre qui est une couleur douce finalement dans ce Gers, et dès que je peux je m'y rends.
2: Très bien. Et d'ailleurs, la prochaine fois que vous viendrez à Jéguen, j'espère que l'on vous fera découvrir la prison de Jéguen. Est-ce qu'on vous en a parlé ?
3: Ah, je ne connais pas la prison de Jéguen.
2: Qui date du Moyen-Âge. Elle n'est pas très loin de là où vous avez chanté. C'est à découvrir absolument.
3: J'étais allé il y a quelques temps de ça au festival des Bandas à Condom.
2: Oui, très bien.
3: Mmh. Et un superbe festival. Et j'étais allé parce qu'en fait, il y a une banda de chez moi qui s'appelle la banda Mescladis, qui a d'ailleurs gagné le festival des bandas. Et donc, c'est un festival qui me tient à cœur parce que les bandas, ça fait aussi partie de notre culture occitane dans le Gers et dans les autres départements.
2: Oui, parce que vous devez les croiser un petit peu partout, du nord au sud de l'Occitanie. Et est-ce que vous, dans un projet, vous auriez aimé aussi rajouter quelques sons comme ça de banda ?
3: Il y a dans l'album Milan un titre où j'ai marié les sons de bandas à des sonorités plus actuelles. Et donc, on a essayé avec le réalisateur de marier des sons de cuivre, aussi de percussions de bandas sur un titre de l'album. Donc, ça fait vraiment partie aussi de notre couleur musicale de l'Occitanie, du GRC et de l'ensemble du territoire.
2: Voilà, merci Johanda. On rappelle, le site c'est johanda.fr. Le titre c'est Occitania que vous entendez sur DFM et vous en entendrez d'autres, titres extraits de cet album. Et puis, on vous attend très bientôt, donc au mois d'août, pour votre deuxième passage ici à Jéguen. Merci beaucoup et puis bonne continuation et à très bientôt.
3: À très bientôt, peut-être dans le clip, dans le train où le clip a été tourné, au détour d'un des paysages occitans.
2: Pourquoi pas ?

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2: Cette semaine, la SPA vous présente Pépite, qui porte bien son nom.
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2: 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Elle est adorable, extrêmement douce, proche de l'humain, affectueuse et très en demande de câlins. 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
1: Des températures encore très chaudes dans ce mercredi 26 août pour finir la journée. On va aller sur du 29 à 30 degrés pour démarrer la soirée, mais attention, vigilance jaune avec un risque de grêle sur le grand sud-ouest et plus fort du côté de Casaubon, Barbotan et Éauze. Le vent va souffler 50 km/h à Agen, 60 à Nérac, 80 à Casaubon et 55 près de Éauze et Nogaro. Cette nuit, on aura encore des orages avec sûrement de la grêle, température entre 18 et 20 degrés. Le vent va souffler entre 34 et 40 km/h. Soyez donc prudents avec ces orages. Demain, jeudi 27 août, nous aurons le matin des températures de 18 degrés au lever du jour avec un ciel légèrement

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0: Bonsoir à tous. 12 départements vigilance orange aux orages, de la Charente-Maritime à l'Ille-et-Vilaine, en passant par la Vendée jusqu'au Loir-et-Cher. Météo France prévoit un risque marqué de phénomènes violents ce soir. Après la tornade qui a ravagé Poma dans l'Aude lundi soir, la crainte de voir le phénomène revenir est bien présente, mais le risque est plus faible. Les précisions de Sébastien Léas, prévisionniste à Météo France.
1: Sous les orages les plus forts, on s'attend à avoir de fortes rafales de vent, de 80 à 100 km/h, voire plus. Une forte activité électrique et également des risques de grêle de l'ordre de 2 à 5 cm de diamètre. La probabilité d'avoir des tornades est plus faible que ce qu'on a pu observer ne serait-ce que sur la journée de lundi. En revanche, d'avoir des phénomènes tourbillonnaires, ce n'est pas exclu puisqu'on a vraiment une situation qui est propice à ce qu'on appelle de la convection profonde et donc à la formation de supercellules. Et sous ces supercellules, il n'est jamais exclu d'avoir des tornades. En revanche, la probabilité, elle est nettement moins faible que ce qu'on observait il y a 2 jours.
0: Demain, la vigilance orange aux orages sera étendue à 6 départements, de la Côte d'Or au Cantal. Sébastien Lecornu à Mayotte, 1 an et demi après le passage dévastateur du cyclone Chido. Le Premier ministre souhaite accélérer la reconstruction de l'archipel, alors que les difficultés sont encore nombreuses, comme l'accès à l'eau et aux soins. Sébastien Lecornu dit comprendre l'impatience des Mahorais. Le ministre de l'Intérieur, Laurent Nunez, également sur place, annonce le renforcement des effectifs de police aux frontières pour lutter contre l'immigration. Le bilan s'alourdit au Népal, au moins 95 morts dans des inondations massives à la frontière avec le Tibet. La police népalaise appelle les riverains à rester dans des endroits sécurisés. Les opérations de sauvetage sont en cours. Près de 400 personnes sont portées disparues. Et puis du foot ce soir avec le barrage retour de la Ligue des Champions. Une semaine après son nul sur la pelouse de Fenerbahçe, Lyon reçoit les Turcs. L'OL n'a plus disputé la Ligue des Champions depuis 6 ans. Coup d'envoi de la rencontre 21h. Voilà pour l'essentiel de l'actualité. Passez une excellente soirée.
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4: On a le plaisir de recevoir sur DFM 930 l'artiste Johanda. Johanda, bonjour.
5: Bonjour.
4: Merci d'être avec nous à l'occasion de ce nouvel album, de ce nouveau titre, évidemment, de ce clip vidéo qui vient de sortir. Alors, nous avons diffusé votre nouveau morceau qui s'appelle Occitania. Mais l'Occitanie, c'est quelque chose qui vous parle depuis de nombreuses années à vous.
5: C'est dans ce pays occitan que je suis né, en bord de Méditerranée, où j'ai un pied à la fois dans cette mer Méditerranée et un autre pied dans les premiers mondes du Languedoc. Donc ce pays qui me berce effectivement et dans lequel je continue à vivre puisque j'y suis, puis je continue aussi à créer.
4: Dans l'Occitanie, vous chantez un petit peu en français et en occitan. C'est une langue que vous avez dû réapprendre ou vous l'aviez déjà appris jeune?
5: J'avais dans l'oreille quelques mots et expressions, quelques façons de parler qui sont propres à l'Occitan et à la région Occitanie, mais en famille on ne le parlait pas vraiment, si ce n'est quelques expressions. J'ai commencé à prendre l'occitan en classe de terminale pour passer le bac. J'étais à Béziers dans la classe de terminale et ensuite je l'ai appris, on va dire, de façon plus approfondie à l'université Paul Valéry à Montpellier.
4: Alors, un nouvel album qui sort qui s'appelle Milan, parce que c'est vrai que la terre d'Occitanie a plus de 1000 ans. Et cette nouvelle chanson Occitania, si on pouvait la décrire en quelques mots, et d'où vous est venue l'idée d'écrire ce texte?
5: L'album s'appelle Milan, effectivement, comme bilan de culture, de langue, de pays occitan, et cet album est sorti il y a quelques temps de cela déjà, mais avec mon réalisateur on prend des titres qui existent de cet album Milan pour en faire des versions autres, des versions différentes, et c'est le cas du single donc Occitanie où on s'est amusé, parce qu'on s'amuse beaucoup, même si on travaille en tout cas pour réaliser ces morceaux, on s'est amusé à repenser le titre, à le faire sonner différemment, à le raccourcir un petit peu, en supprimant quelques ponts, en ajoutant quelques instruments. Et donc c'est un mélange et le mariage d'instruments traditionnels occitans avec les sonorités actuelles.
4: D'ailleurs, on retrouve toutes les informations sur johanda.fr. On peut commander l'album et écouter ce titre au travers de ce clip qui a été tourné sur le quai d'une gare, on sait où.
5: Le départ du quai se fait depuis Béziers, donc en Occitanie, dans le département de l'Hérault. Et puis, avec les trains LIO de la région Occitanie, on a parcouru cette région. Et à travers le clip, on voit les différents paysages. paysages qui forgent cette région entre la mer, les rivières, les montagnes, les plaines, les champs. Et donc c'est à la fois un type dans ce train, mais aussi qui nous permet de retrouver tous les paysages qui forment la région Occitanie, du Gers à l'Hérault, en passant par l'Aude, le Gard, enfin voilà, toute cette région Occitanie.
4: Alors c'est vrai, vous parliez du Gers, vous étiez venu il y a quelques semaines à Agéguin. Vous allez revenir dans notre département pour chanter.
5: Agéguin, ce sera le mercredi 26 août, à partir de 19h, où j'ai rencontré un homme assez extraordinaire qui n'est pas originaire d'Occitanie.
4: Pas du tout.
5: qui est plutôt des pays anglo-saxons, mais qui a eu la très bonne idée de monter un pub. Et dans ce pub, il donne une place artistique à la fois aux artistes d'ici, mais aussi à des artistes qui sont d'un peu plus loin. Et lui-même est passionné par le respect des langues et le respect des cultures dans le monde entier. Donc on s'est retrouvés dans ce pub où on parlait finalement la même langue.
4: Oui, tout à fait. Et ça, c'est très chouette. Et on le salue s'il nous écoute.
5: Le Gers, ça me parle beaucoup parce que c'est un département dans lequel je me rends dès que j'ai un peu de temps pour profiter à la fois de son aspect patrimonial, parce que le Gers est très très riche au niveau des bâtiments et puis également au niveau de la culture. Bon, bien entendu, il n'y a pas que la culture culinaire, bien que quand même ce soit un des fleurons du Gers, mais en tout cas il y a une certaine façon de vivre qui est une couleur douce finalement dans ce Gers, et dès que je peux, je m'y rends.
4: Très bien. Et d'ailleurs, la prochaine fois que vous viendrez à Agéguin, j'espère que l'on vous fera découvrir la prison de Agéguin. Est-ce que vous en a parlé ?
5: Ah, je ne connais pas la prison de Agéguin.
4: Qui date du Moyen-Âge. Elle n'est pas très loin de là où vous avez chanté. C'est à découvrir absolument.
5: J'étais allé il y a quelques temps de ça au festival des Bandas à Condom.
4: Ah oui, très bien.
5: Et un superbe festival. Et j'étais allé parce qu'en fait, il y a une banda de chez moi qui s'appelle la banda Mescladis, qui a d'ailleurs gagné le festival des bandas. Et donc c'est un festival qui me tient à cœur, parce que les bandas, ça fait aussi partie de notre culture occitane dans le Gers et dans les autres départements.
4: Oui, parce que vous devez les croiser un petit peu partout, du nord au sud de l'Occitanie. Et est-ce que vous, dans un projet, vous auriez aimé aussi rajouter quelques sons comme ça de banda?
5: Il y a dans l'album Milan un titre où j'ai marié les sons de bandas à des sonorités plus actuelles, et donc on a essayé avec le réalisateur de marier des sons de cuivre, aussi de percussion de banda sur un titre de l'album. Donc ça fait vraiment partie aussi de notre couleur musicale de l'Occitanie, du GRC et de l'ensemble du territoire.
4: Voilà, merci Johanda. On rappelle, le site c'est johanda.fr, le titre c'est Occitania que vous entendez sur DFM, et vous en entendrez d'autres, titres extraits de cet album. Et puis on vous attend très bientôt, donc au mois d'août, pour votre deuxième passage ici à Agéguin. Merci beaucoup, et puis bonne continuation, et à très bientôt.
5: À très bientôt, peut-être dans le clip, dans le train où le clip a été tourné, au détour d'un des paysages occitans.
4: Pourquoi pas.

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1: Des températures encore très chaudes dans ce mercredi 26 août pour finir la journée. On va aller sur du 29 à 30 degrés pour démarrer la soirée, mais attention, vigilance jaune avec un risque de grêle sur le grand sud-ouest et plus fort du côté de Cazaubon, Barbotan et Éauze. Le vent va souffler 50 km/h à Agen, 60 à Nérac, 80 à Cazaubon et 55 près de Éauze et Nogaro. Cette nuit, on aura encore des orages avec sûrement de la grêle, température entre 18 et 20 degrés. Le vent va souffler entre 34 et 40 km/h. Soyez donc prudents avec ces orages. Demain, jeudi 27 août, nous aurons le matin des températures de 18 degrés au lever du jour avec un ciel légèrement voilé, 22 degrés à midi. Et dans l'après-midi, entre Lot-et-Garonne, Gers, Landes et Haute-Pyrénées, les températures iront de 29, 30 à 31 degrés. Excellente soirée sur DFM.
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3: Voici les offres d'emploi de cette semaine en CDD. Employé de maintenance bâtiment à Condom. Assistant d'éducation en CDD à Condom. Préparateur en pharmacie en CDD à Condom. Employé polyvalent en établissement hôtelier en CDD à Mégnotosia. Agent des services intérieurs ASI en CDD à Montréal. Animateur périscolaire en CDD à La Grolée-du-Gers. Serveur de restaurant en CDD à Castéra-Verduzan et plongeur en CDD à Castéra-Verduzan. Tractoriste agricole en CDD à La Motte. Apprenti cuisinier en CDD à Lectoure, aide à domicile en CDD à Lectoure et chef de partie en CDD à Lectoure. Palefrenier en CDD à Pauillac, agent d'accueil et de bureau d'admission en CDD à Vic-Fezensac, assistant en soins gérontologiques en unité protégée en CDD à Vic-Fezensac, aide à domicile à Castelnau-d'Auzan-la-Barrère, agent des services hospitaliers en CDD à Éauze, jardinier en CDD à Éauze, mécanicien de garage automobile en CDD à Éauze, employé commercial en CDD à Stafford, agent de nettoyage de bureau et cabinet médical en CDD à Fleurance, employé service qualité en CDD à Fleurance, maçon en CDD à Montestruc-sur-Gers, psychologue en EHPAD en CDD à Gabaret, accompagnant éducatif et social en CDD à Ordan-la-Roque, aide réceptionnaire en silo en CDD à Recolor, plumeur de volaille en CDD à Espace, commis de cuisine en CDD à Manciette, tailleur de vigne en CDD dans le Gers et aide agricole en viticulture en CDD dans le Gers.
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2: Une équipe de bénévoles a décidé début juin de redonner vie au café de la Vardins.
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2: Pour nous en parler, Chloé Macari, présidente du comité des fêtes de la Vardins. Chloé, bonjour.
3: Bonjour.
2: Alors justement, on est là pour parler du café de la Vardins. Qu'est-ce qui fait la spécificité de ce lieu? Vous pouvez nous en dire un petit peu plus sur sa réouverture, son fonctionnement, etc.
3: La spécificité de ce lieu, c'est un café entièrement repris par des bénévoles. Une équipe de plus de 50 bénévoles à l'heure actuelle, pour la plupart la Vardennais, de tout âge, de 15 à 75 ans, avec zéro salarié. Donc c'est la grosse spécificité de ce lieu, qui est ouvert depuis le 26 juin quasiment tous les jours, à l'aide de la disponibilité de ces bénévoles. Là et
2: Le café qui était fermé, c'est ça, hein?
3: Fermé depuis plus de 8 mois. Pas de reprise en vue et poussé par le maire de la commune et la municipalité. C'était quand même un peu catastrophique d'avoir un lieu au centre du village fermé pour la saison estivale. Et donc, avec une petite équipe de jeunes de 5 ou 6, nous nous sommes motivés à la reprise et ça a attiré les 45 autres nombreux bénévoles.
2: Alors justement, donc, comment la réouverture de cet établissement a été accueillie par la population locale?
3: Beaucoup de joie et beaucoup de positivité. C'est d'ailleurs pour ça qu'on est autant nombreux en tant que bénévoles. C'est le cœur du village et ce qui le fait vivre. Donc pour la plupart des Lavardennais, c'est une belle réussite et un lieu de retrouvailles et de rencontres.
2: Alors est-ce que vous avez d'autres projets pour faire vivre ce lieu?
3: On occupe les locaux jusqu'au 30 septembre et on espère pouvoir le perdurer au-delà. Mais là, on parlera de rachat de fonds de commerce, de création d'associations vraiment dédiées seulement à ça, de la création d'un nouveau bureau associatif. Donc il y aura une période de fermeture pour qu'on puisse réfléchir à tout ça et réaliser toutes ces démarches administratives, bancaires, notariales, etc. Et en cours de réflexion et en bonne voie pour la réalisation.
2: Rappelez-nous donc peut-être pour terminer où se situe le café, quels sont les jours et horaires d'ouverture pour les gens qui seraient...
3: Le café, il se situe au cœur du village, au milieu de la rue principale de la Vardins, la rue Antoine de Roquelaure. Et les horaires d'ouverture, c'est aussi un peu spécial parce que pour l'instant, nous ne sommes que des bénévoles. Donc je fais les horaires d'ouverture tous les dimanches pour la semaine qui suit en fonction des disponibilités des bénévoles. Alors, elles sont publiées sur Google et sur la page Facebook du Café de la Vardins. Merci beaucoup à vous.
2: Nous étions en compagnie de Chloé Macari, présidente du Comité des Fêtes de la Vardins, pour nous parler du Café de la Vardins.
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1: Des températures encore très chaudes dans ce mercredi 26 août pour finir la journée. On va aller sur du 29 à 30 degrés pour démarrer la soirée, mais attention, vigilance jaune avec un risque de grêle sur le Grand Sud-Ouest et plus fort du côté de Cazaubon, Barbotan et Eauz. Le vent va souffler 50 km/h à Agen, 60 à Nérac, 80 à Cazaubon et 55 près de Eauz et Nogaro. Cette nuit, on aura encore des orages avec sûrement de la grêle, température entre 18 et 20 degrés. Le vent va souffler entre 34 et 40 km/h. Soyez donc prudents avec ces orages. Demain, jeudi 27 août, nous aurons le matin des températures de 18 degrés au lever du jour avec un ciel légèrement voilé, 22 degrés à midi. Et dans l'après-midi, entre Lot-et-Garonne, Gers, Landes et Haute-Pyrénées, les températures iront de 29, 30 à 31 degrés. Excellente soirée sur DFM.
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0: Bonsoir à tous. 12 départements vigilance orange aux orages, de la Charente-Maritime à l'Ille-et-Vilaine en passant par la Vendée jusqu'au Loir-et-Cher. Météo France prévoit un risque marqué de phénomènes violents ce soir. Après la tornade qui a ravagé Poma dans l'Aude lundi soir, la crainte de voir le phénomène revenir est bien présente, mais le risque est plus faible. Les précisions de Sébastien Léas, prévisionniste à Météo France.
1: Sous les orages les plus forts, on s'attend à avoir de fortes rafales de vent, de 80 à 100 km/h voire plus, une forte activité électrique et également des risques de grêle de l'ordre de 2 à 5 cm de diamètre. La probabilité d'avoir des tornades est plus faible que ce qu'on a pu observer ne serait-ce que sur la journée de lundi. En revanche, d'avoir des phénomènes tourbillonnaires, ce n'est pas exclu puisqu'on a vraiment une situation qui est propice à ce qu'on appelle de la convection profonde et donc à la formation de supercellules. Et sous ces supercellules, il n'est jamais exclu d'avoir des tornades. En revanche, la probabilité elle est nettement moins faible que ce qu'on observait il y a deux jours.
0: Demain, la vigilance orange aux orages sera étendue à 6 départements, de la Côte d'Or au Cantal. Sébastien Lecornu à Mayotte, un an et demi après le passage dévastateur du cyclone Chido. Le Premier ministre souhaite accélérer la reconstruction de l'archipel, alors que les difficultés sont encore nombreuses, comme l'accès à l'eau et aux soins. Sébastien Lecornu dit comprendre l'impatience des Mahorais. Le ministre de l'Intérieur, Laurent Nunez, également sur place, annonce le renforcement des effectifs de police aux frontières pour lutter contre l'immigration. Le bilan s'alourdit au Népal, au moins 95 morts dans des inondations massives à la frontière avec le Tibet. La police népalaise appelle les riverains à rester dans des endroits sécurisés. Les opérations de sauvetage sont en cours. Près de 400 personnes sont portées disparues. Et puis du foot ce soir avec le barrage retour de la Ligue des Champions. Une semaine après son nul sur la pelouse de Fenerbahçe, Lyon reçoit les Turcs. L'OL n'a plus disputé la Ligue des Champions depuis 6 ans. Coup d'envoi de la rencontre 21h. Voilà pour l'essentiel de l'actualité. Passez une excellente soirée.
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4: On a le plaisir de recevoir sur DFM 930 l'artiste Joanda. Joanda, bonjour.
5: Bonjour.
4: Merci d'être avec nous à l'occasion de ce nouvel album, de ce nouveau titre, évidemment, de ce clip vidéo qui vient de sortir. Alors, nous avons diffusé votre nouveau morceau qui s'appelle Occitania. Mais l'Occitanie, c'est quelque chose qui vous parle depuis de nombreuses années à vous.
5: C'est dans ce pays occitan que je suis né, en bord de Méditerranée, où j'ai un pied à la fois dans cette mer Méditerranée et un autre pied dans les premiers mondes du Languedoc. Donc ce pays qui me berce effectivement et dans lequel je continue à vivre puisque j'y suis, puis je continue aussi à créer.
4: Dans l'Occitanie, vous chantez un petit peu en français et en occitan. C'est une langue que vous avez dû réapprendre ou vous l'aviez déjà appris jeune?
5: J'avais dans l'oreille quelques mots et expressions, quelques façons de parler qui sont propres à l'Occitan et à la région Occitanie, mais en famille on ne le parlait pas vraiment, si ce n'est quelques expressions. J'ai commencé à prendre l'occitan en classe de terminale pour passer le bac. J'étais à Béziers dans la classe de terminale et ensuite je l'ai appris, on va dire, de façon plus approfondie à l'université Paul Valéry à Montpellier.
4: Alors, un nouvel album qui sort qui s'appelle Milan, parce que c'est vrai que la terre d'Occitanie a plus de 1000 ans. Et cette nouvelle chanson Occitania, si on pouvait la décrire en quelques mots, et d'où vous est venue l'idée d'écrire ce texte?
5: L'album s'appelle Milan, effectivement, comme bilan de culture, de langue, de pays occitan, et cet album est sorti il y a quelques temps de cela déjà, mais avec mon réalisateur on prend des titres qui existent de cet album Milan pour en faire des versions autres, des versions différentes, et c'est le cas du single donc Occitanie où on s'est amusé, parce qu'on s'amuse beaucoup, même si on travaille en tout cas pour réaliser ces morceaux, on s'est amusé à repenser le titre, à le faire sonner différemment, à le raccourcir un petit peu, en supprimant quelques ponts, en ajoutant quelques instruments. Et donc c'est un mélange et le mariage d'instruments traditionnels occitans avec les sonorités actuelles.
4: D'ailleurs, on retrouve toutes les informations sur joanda.fr. On peut commander l'album et écouter ce titre au travers de ce clip qui a été tourné sur le quai d'une gare, on sait où?
5: Le départ du quai se fait depuis Béziers, donc en Occitanie, dans le département de l'Hérault. Et puis, avec les trains Lio de la région Occitanie, on a parcouru cette région région, et à travers le clip on voit les différents paysages qui forgent cette région, entre la mer, les rivières, les montagnes, les plaines, les champs, et donc c'est à la fois un clip dans ce train, mais aussi qui nous permet de retrouver tous les paysages qui forment la région Occitanie, du Gers à l'Hérault, en passant par l'Aude, le Gard, enfin voilà, toute cette région Occitanie.
4: Alors, c'est vrai, vous parliez du Gers, vous étiez venu il y a quelques semaines à Géguin. Vous allez revenir dans notre département pour chanter.
5: À Géguin, ce sera le mercredi 26 août, à partir de 19h, où j'ai rencontré un homme assez extraordinaire qui n'est pas originaire d'Occitanie.
4: Pas du tout.
5: qui est plutôt des pays anglo-saxons, mais qui a eu la très bonne idée de monter un pub. Et dans ce pub, il donne une place artistique à la fois aux artistes d'ici, mais aussi à des artistes qui sont un peu plus loin. Et lui-même est passionné par le respect des langues et le respect des cultures dans le monde entier. Donc on s'est retrouvés dans ce pub où on parlait finalement la même langue.
4: Oui, tout à fait. Et ça, c'est très chouette, et on le salue s'il nous écoute.
5: Le Gers, ça me parle beaucoup parce que c'est un département dans lequel je me rends dès que j'ai un peu de temps pour profiter à la fois de son aspect patrimonial, parce que le Gers est très très riche au niveau des bâtiments et puis également au niveau de la culture. Bon, bien entendu, il n'y a pas que la culture culinaire, bien que quand même ce soit un des fleurons du Gers, mais en tout cas il y a une certaine façon de vivre qui est une couleur douce finalement dans ce Gers, et dès que je peux, je m'y rends.
4: Très bien. Et d'ailleurs, la prochaine fois que vous viendrez à Géguin, j'espère que l'on vous fera découvrir la prison de Géguin. Est-ce que vous en a parlé ?
5: Ah, je ne connais pas la prison de Géguin.
4: Qui date du Moyen-Âge. Elle n'est pas très loin de là où vous avez chanté. C'est à découvrir absolument.
5: J'étais allé il y a quelques temps de ça au festival des Bandas à Condom.
4: Oui, très bien.
5: Et un superbe festival. Et j'étais allé parce qu'en fait, il y a une banda de chez moi qui s'appelle la banda Mescladis, qui a d'ailleurs gagné le festival des bandas, et donc c'est un festival qui me tient à cœur, parce que les bandas, ça fait aussi partie de notre culture occitane, dans le Gers et dans les autres départements.
4: Oui, parce que vous devez les croiser un petit peu partout, du nord au sud de l'Occitanie. Et est-ce que vous, dans un projet, vous auriez aimé aussi rajouter quelques sons comme ça de banda ?
5: Il y a dans l'album Milan un titre où j'ai marié les sons de bandas à des sonorités plus actuelles, et donc on a essayé avec le réalisateur de marier des sons de cuivre, de percussions de banda sur un titre de l'album. Donc ça fait vraiment partie aussi de notre couleur musicale de l'Occitanie, du GRC et de l'ensemble du territoire.
4: Voilà, merci Johanda. On rappelle, le site c'est johanda.fr, le titre c'est Occitania que vous entendez sur DFM, et vous en entendrez d'autres, titres extraits de cet album. Et puis on vous attend très bientôt, donc au mois d'août, pour votre deuxième passage ici à Géguin. Merci beaucoup, et puis bonne continuation, et à très bientôt.
5: À très bientôt, peut-être dans le clip, dans le train où le clip a été tourné, au détour d'un des paysages occitans.
4: Pourquoi pas ?

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1: Des températures encore très chaudes dans ce mercredi 26 août pour finir la journée. On va aller sur du 29 à 30 degrés pour démarrer la soirée, mais attention, vigilance jaune avec un risque de grêle sur le grand sud-ouest et plus fort du côté de Casaubon, Barbotan et Éauze. Le vent va souffler 50 km/h à Agen, 60 à Nérac, 80 à Casaubon et 55 près de Éauze et Nogaro. Cette nuit, on aura encore des orages avec sûrement de la grêle, température entre 18 et 20 degrés. Le vent va souffler entre 34 et 40 km/h. Soyez donc prudents avec ces orages. Demain, jeudi 27 août, nous aurons le matin des températures de 18 degrés au lever du jour avec un ciel légèrement voilé, 22 degrés à midi. Et dans l'après-midi, entre Lot-et-Garonne, Gers, Landes et Haute-Pyrénées, les températures iront de 29, 30 à 31 degrés. Excellente soirée sur DFM.
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1: Des températures encore très chaudes dans ce mercredi 26 août pour finir la journée. On va aller sur du 29 à 30 degrés pour démarrer la soirée, mais attention, vigilance jaune avec un risque de grêle sur le grand sud-ouest et plus fort du côté de Cazaubon, Barbotan et Éauze. Le vent va souffler 50 km/h à Agen, 60 à Nérac, 80 à Cazaubon et 55 près de Éauze et Nogaro. Cette nuit, on aura encore des orages avec sûrement de la grêle, température entre 18 et 20 degrés. Le vent va souffler entre 34 et 40 km/h. Soyez donc prudents avec ces orages. Demain, jeudi 27 août, nous aurons le matin des températures de 18 degrés au lever du jour avec un ciel légèrement voilé, 22 degrés à midi. Et dans l'après-midi, entre Lot-et-Garonne, Gers, Landes et Haute-Pyrénées, les températures iront de 29, 30 à 31 degrés. Excellente soirée sur DFM.
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0: Bonsoir à tous. 12 départements en vigilance orange aux orages, de la Charente-Maritime à l'Ille-et-Vilaine en passant par la Vendée jusqu'au Loir-et-Cher. Météo France prévoit un risque marqué de phénomènes violents ce soir. Après la tornade qui a ravagé Poma dans l'Aude lundi soir, la crainte de voir le phénomène revenir est bien présente, mais le risque est plus faible. Les précisions de Sébastien Léas, prévisionniste à Météo France.
1: Sous les orages les plus forts, on s'attend à avoir de fortes rafales de vent, de 80 à 100 km/h voire plus, une forte activité électrique et également des risques de grêle de l'ordre de 2 à 5 cm de diamètre. La probabilité d'avoir des tornades est plus faible que ce qu'on a pu observer ne serait-ce que sur la journée de lundi. En revanche, d'avoir des phénomènes tourbillonnaires, ce n'est pas exclu puisqu'on a vraiment une situation qui est propice à ce qu'on appelle de la convection profonde et donc à la formation de supercellules. Et sous ces supercellules, il n'est jamais exclu d'avoir des tornades. En revanche, la probabilité elle est nettement moins faible que ce qu'on observait il y a deux jours.
0: Demain, la vigilance orange aux orages sera étendue à 6 départements, de la Côte d'Or au Cantal. Sébastien Lecornu à Mayotte, un an et demi après le passage dévastateur du cyclone Chido. Le Premier ministre souhaite accélérer la reconstruction de l'archipel, alors que les difficultés sont encore nombreuses, comme l'accès à l'eau et aux soins. Sébastien Lecornu dit comprendre l'impatience des Mahorais. Le ministre de l'Intérieur, Laurent Nunez, également sur place, annonce le renforcement des effectifs de police aux frontières pour lutter contre l'immigration. Le bilan s'alourdit au Népal, au moins 95 morts dans des inondations massives à la frontière avec le Tibet. La police népalaise appelle les riverains à rester dans des endroits sécurisés. Les opérations de sauvetage sont en cours. Près de 400 personnes sont portées disparues. Et puis du foot ce soir avec le barrage retour de la Ligue des Champions. Une semaine après son nul sur la pelouse de Fenerbahçe, Lyon reçoit les Turcs. L'OL n'a plus disputé la Ligue des Champions depuis 6 ans. Coup d'envoi de la rencontre 21h. Voilà pour l'essentiel de l'actualité. Passez une excellente soirée.
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4: On a le plaisir de recevoir sur DFM 930 l'artiste Joanda. Joanda, bonjour.
5: Bonjour.
4: Merci d'être avec nous à l'occasion de ce nouvel album, de ce nouveau titre, évidemment, de ce clip vidéo qui vient de sortir. Alors, nous avons diffusé votre nouveau morceau qui s'appelle Occitania. Mais l'Occitanie, c'est quelque chose qui vous parle depuis de nombreuses années à vous.
5: C'est dans ce pays occitan que je suis né, en bord de Méditerranée, où j'ai un pied à la fois dans cette mer Méditerranée et un autre pied dans les premiers mondes du Languedoc. Donc ce pays qui me berce effectivement et dans lequel je continue à vivre puisque j'y suis, puis je continue aussi à créer.
4: Dans l'Occitanie, vous chantez un petit peu en français et en occitan. C'est une langue que vous avez dû réapprendre ou vous l'aviez déjà appris jeune?
5: J'avais dans l'oreille quelques mots et expressions, quelques façons de parler qui sont propres à l'Occitan et à la région Occitanie, mais en famille on ne le parlait pas vraiment, si ce n'est quelques expressions. J'ai commencé à prendre l'occitan en classe de terminale pour passer le bac. J'étais à Béziers dans la classe de terminale et ensuite je l'ai appris, on va dire, de façon plus approfondie à l'université Paul Valéry à Montpellier.
4: Alors, un nouvel album qui sort qui s'appelle Milan, parce que c'est vrai que la terre d'Occitanie a plus de 1000 ans. Et cette nouvelle chanson Occitania, si on pouvait la décrire en quelques mots, et d'où vous est venue l'idée d'écrire ce texte?
5: L'album s'appelle Milan, effectivement, comme bilan de culture, de langue, de pays occitan. Et cet album est sorti il y a quelques temps de cela déjà, mais avec mon réalisateur, on prend des titres qui existent de cet album Milan pour en faire des versions autres, des versions différentes. Et c'est le cas du single donc Occitanie, où on s'est amusé, parce qu'on s'amuse beaucoup, même si on travaille en tout cas pour réaliser ces morceaux, on s'est amusé à repenser le titre, à le faire sonner différemment, à le raccourcir un petit peu, en supprimant quelques ponts, en ajoutant quelques instruments. Et donc c'est un mélange et le mariage d'instruments traditionnels occitans avec les sonorités actuelles.
4: D'ailleurs, on retrouve toutes les informations sur joanda.fr. On peut commander l'album et écouter ce titre au travers de ce clip qui a été tourné sur le quai d'une gare, on sait où.
5: Le départ du quai se fait depuis Béziers, donc en Occitanie, dans le département de l'Hérault. Et puis, avec les trains Lio de la région Occitanie, on a parcouru cette région. Et à travers le clip, on voit les différents paysages. paysages qui forgent cette région entre la mer, les rivières, les montagnes, les plaines, les champs. Et donc, c'est à la fois un type dans ce train, mais aussi qui nous permet de retrouver tous les paysages qui forment la région Occitanie, du Gers à l'Hérault, en passant par l'Aude, le Gard, enfin voilà, toute cette région Occitanie.
4: Alors, c'est vrai, vous parliez du Gers, vous étiez venu il y a quelques semaines à Géguin. Vous allez revenir dans notre département pour chanter.
5: À Géguin, ce sera le mercredi 26 août, à partir de 19h, où j'ai rencontré un homme assez extraordinaire qui n'est pas originaire d'Occitanie.
4: Pas du tout.
5: qui est plutôt des pays anglo-saxons, mais qui a eu la très bonne idée de monter un pub. Et dans ce pub, il donne une place artistique à la fois aux artistes d'ici, mais aussi à des artistes qui sont d'un peu plus loin. Et lui-même est passionné par le respect des langues et le respect des cultures dans le monde entier. Donc on s'est retrouvés dans ce pub où on parlait finalement la même langue.
4: Oui, tout à fait. Et ça, c'est très chouette et on le salue s'il nous écoute.
5: Le Gers, ça me parle beaucoup parce que c'est un département dans lequel je me rends dès que j'ai un peu de temps pour profiter à la fois de son aspect patrimonial, parce que le Gers est très très riche au niveau des bâtiments et puis également au niveau de la culture. Bon, bien entendu, il n'y a pas que la culture culinaire, bien que quand même ce soit un des fleurons du Gers, mais en tout cas il y a une certaine façon de vivre qui est une couleur douce finalement dans ce Gers, et dès que je peux, je m'y rends.
4: Très bien. Et d'ailleurs, la prochaine fois que vous viendrez à Géguin, j'espère que l'on vous fera découvrir la prison de Géguin. Est-ce que vous en a parlé ?
5: Ah, je ne connais pas la prison de Géguin.
4: Qui date du Moyen-Âge. Elle n'est pas très loin de là où vous avez chanté. C'est à découvrir absolument.
5: J'étais allé il y a quelques temps de ça au festival des Bandas à Condom.
4: Oui, très bien.
5: Et un superbe festival. Et j'étais allé parce qu'en fait, il y a une banda de chez moi qui s'appelle la banda Mescladis, qui a d'ailleurs gagné le festival des bandas. Et donc c'est un festival qui me tient à cœur, parce que les bandas, ça fait aussi partie de notre culture occitane, dans le Gers et dans les autres départements.
4: Oui, parce que vous devez les croiser un petit peu partout, du nord au sud de l'Occitanie. Et est-ce que vous, dans un projet, vous auriez aimé aussi rajouter quelques sons comme ça de banda?
5: Il y a dans l'album Milan un titre où j'ai marié les sons de bandas à des sonorités plus actuelles, et donc on a essayé avec le réalisateur de marier des sons de cuivre, de percussions de banda sur un titre de l'album. Donc ça fait vraiment partie aussi de notre couleur musicale de l'Occitanie, du GRC et de l'ensemble du territoire.
4: Voilà, merci à Johanda. On rappelle, le site c'est johanda.fr. Le titre c'est Occitania, que vous entendez sur DFM, et vous en entendrez d'autres, titres extraits de cet album. Et puis on vous attend très bientôt, donc au mois d'août, pour votre deuxième passage ici à Géguin. Merci beaucoup. Et puis bonne continuation et à très bientôt.
5: À très bientôt, peut-être dans le clip, dans le train où le clip a été tourné, au détour d'un des paysages occitans.
4: Pourquoi pas, merci.

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1: Des températures encore très chaudes dans ce mercredi 26 août pour finir la journée. On va aller sur du 29 à 30 degrés pour démarrer la soirée. Mais attention, vigilance jaune avec un risque de grêle sur le Grand Sud-Ouest et plus fort du côté de Cazaubon, Barbotan et Éauze. Le vent va souffler 50 km/h à Agen, 60 à Nérac, 80 à Cazaubon et 55 près de Éauze et Nogaro. Cette nuit, on aura encore des orages avec sûrement de la grêle. Température entre 18 et 20 degrés. Le vent va souffler entre 34 et 40 km/h. Soyez donc prudents avec ces orages. Demain, jeudi 27 août, nous aurons le matin des températures de 18 degrés au lever du jour avec un ciel légèrement voilé, 22 degrés à midi. Et dans l'après-midi, entre Lot-et-Garonne, Gers, Landes et Haute-Pyrénées, les températures iront de 29, 30 à 31 degrés. Excellente soirée sur DFM.
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2: 12 mois de prison et incarcération immédiate pour un homme de 22 ans jugé hier devant le tribunal d'Auch dans le Gers. Un jeune homme qui, dans la nuit de samedi à dimanche, avait asséné plusieurs coups de poing au visage de sa compagne. Un individu déjà condamné en juillet dernier pour des faits similaires. L'information a été révélée par nos confrères de la Nouvelle République des Pyrénées. Un militaire d'une vingtaine d'années a été grièvement blessé mardi matin au pont Napoléon à Lucin-Sauveur. Lors d'une descente en rappel dans le cadre d'une séance d'instruction, une erreur technique lui a fait prendre trop de vitesse avant qu'il ne touche violemment le sol. Le jeune homme a été héliporté vers le centre hospitalier de Tarbes. Le syndicat policier Unité 65 a souhaité dénoncer dans un communiqué une semaine sous haute tension à Lourdes à l'occasion du dernier pèlerinage des gens du voyage marqué par plusieurs incidents et violences. Parmi les incidents relevés, celui du parking du Paradis où plusieurs caravanes ont tenté de s'installer malgré une interdiction de passage. Également relevé des tentatives d'intimidation lors de contrôles routiers, plusieurs accrochages et bagarres place des Halles ou bien encore la Rix, place Marcadal. Le syndicat demande l'appui de renforts extérieurs lors de la prochaine édition de ce rassemblement. Il pensait pouvoir passer inaperçu, c'était sans compter le flair des douaniers de Sirgo le 17 août dernier. Un automobiliste a été intercepté alors qu'il transportait pas moins de 237 cartouches de cigarettes ainsi que plus de 3 kilos de tabac à narguilé. Le conducteur qui réside dans le Maine-et-Loire a été placé en retenue douanière. Il devra prochainement répondre de ses faits devant la justice avec à la clé une amende douanière qui pourrait atteindre les 30 000 euros. Appel à la vigilance dans la région après les orages survenus ces derniers jours. Des opérations de démarchage abusif ont été signalées dans le Gers, les Landes, les Pyrénées-Atlantiques et les Hautes-Pyrénées. Des individus proposent des prestations de nettoyage, de sécurisation ou de réparation en affirmant parfois pouvoir accélérer les démarches auprès des assurances. En cas de doute, n'hésitez pas à vous rapprocher de votre mairie, du commissariat de police ou de la gendarmerie la plus proche de votre domicile.

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1: Des températures encore très chaudes dans ce mercredi 26 août pour finir la journée. On va aller sur du 29 à 30 degrés pour démarrer la soirée, mais attention, vigilance jaune avec un risque de grêle sur le grand sud-ouest et plus fort du côté de Casaubon, Barbotan et Éoze. Le vent va souffler 50 km/h à Agen, 60 à Nérac, 80 à Casaubon et 55 près de Éoze et Nogaro. Cette nuit, on aura encore des orages avec sûrement de la grêle, température entre 18 et 20 degrés. Le vent va souffler entre 34 et 40 km/h. Soyez donc prudents avec ces orages. Demain, jeudi 27 août, nous aurons le matin des températures de 18 degrés au lever du jour avec un ciel légèrement voilé, 22 degrés à midi. Et dans l'après-midi, entre Lot-et-Garonne, Gers, Landes et Haute-Pyrénées, les températures iront de 29, 30 à 31 degrés. Excellente soirée sur DFM.
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2: Ouais, j'avais le tout le plus attendu, hein. Ah,

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